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1: Bonjour à tous. La température va encore grimper aujourd'hui. La vague de chaleur qui touche la France depuis plusieurs jours ne faiblit pas. Déjà, hier a été la journée la plus chaude jamais enregistrée pour un mois de mai. Localement, plusieurs records de température maximale ont été battus avec près de 32 degrés à Saint-Brieuc ou encore 33 degrés à Besançon. Elle pourrait atteindre localement 38, voire 39 degrés dans les prochains jours. La vigilance orange canicule a par ailleurs été étendue à 13 départements pour aujourd'hui. Une grande partie de la façade atlantique est concernée, de la Manche à la Gironde. Autre conséquence de cette forte chaleur, un épisode de pollution à l'ozone est annoncé dans plusieurs régions, notamment en Île-de-France. À Paris, la préfecture a d'ores et déjà annoncé réduire de 20 km/h la vitesse maximale autorisée. Et puis, une nouvelle noyade hier. Un jeune homme de 19 ans a perdu la vie à Cergy dans le Val d'Oise alors qu'il se baignait. Il aurait tenté de traverser l'Oise à la nage. Dans le reste de l'actualité, Raphaël Glucksmann se donne 3 mois pour décider s'il sera candidat à l'élection présidentielle de 2027. Le leader de Place Publique était hier soir l'invité du 20h de TF1. Il a précisé qu'il se consacrera à sillonner le pays pour proposer un nouveau contrat patriotique et réunir sa famille politique. 3 ans de prison, dont un ferme sous bracelet électronique. C'est ce qu'a requis le parquet à l'encontre de l'animateur périscolaire à Paris. Cet homme est accusé d'agression sexuelle sur 3 enfants âgés de 3 et 5 ans d'une école maternelle dans le 11e arrondissement parisien. Il nie les faits. La décision a été mise en délibéré au 7 juillet. Le ton monte entre l'Iran et les États-Unis. Les Iraniens accusent les Américains d'avoir violé le cessez-le-feu. En cause, des frappes menées par Washington dans la nuit de lundi à mardi. Téhéran menace désormais de représailles. À noter qu'en Iran, l'accès à Internet a été partiellement rétabli ce mardi après une coupure quasi totale de près de 3 mois. Et puis on termine avec un mot de football et tout reste à faire entre Nice et Saint-Etienne. Hier, c'était le barrage aller Ligue 1, Ligue 2. Les Aiglons et les Verts se sont quittés sur un match nul, 0 partout. Le match retour, ce sera vendredi à Nice. Excellent début de journée à tous.
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1: Pour son troisième salon artistique, la jeune association L'Art et Création a réuni une quinzaine d'artistes locaux et nous invite à les découvrir ce week-end. Retour sur la création de l'association, son parcours et cette troisième édition du salon artistique du Bas-Ségala. Karine Augustin-Narcisse et Virginie Cavailly-Fontbonne.
2: En fait, L'Art et Création a connu le jour, on va dire, il y a trois ans, en juillet 2023, avec son premier salon artistique, où on voulait faire connaître en fait les artistes locaux. Cette idée vient en fait de la présidente de l'association, Dominique de Kermel, qui avait une folle envie de faire connaître l'art en milieu rural. Donc ce premier salon a été un vrai succès et une très belle surprise en fait. On a décidé, suite à ce salon, de créer l'association La Récréation. Donc en 2024, nous n'avons fait aucune manifestation, mais dès 2025, on a relancé avec le deuxième salon artistique où on a présenté une quinzaine d'artistes et on avait aussi en marraine donc Virginie Cavailly-Fontbonne qui nous a fait l'honneur donc de sa présence et de ses très belles créations de mandala.
3: Donc j'ai eu la chance de participer à ce salon en tant que marraine. J'ai pu exposer mes mandalas sous diverses formes, donc des mandalas sur des grands châssis entoilés, des mandalas plus petits sur papier. J'ai eu un très beau retour du public, ce qui a été un très beau moment, très chaleureux.
2: Donc là, nous avons décidé cette année de relancer donc ce troisième salon artistique. Nous aurons encore une quinzaine d'artistes présents, peinture, dessin, photographie, sculpture, mandala, papier découpé et bois seront à l'honneur. Par contre, cette année, un nouveau parrain qui sera donc Jean-Marc Gauthier, qui est auteur, photographe et réalisateur du Bas-Ségala.
1: Le troisième salon artistique du Bas-Ségala se tiendra ce week-end à la salle des fêtes Paul Rouziès à la Bastide de l'Évêque. Entrée gratuite et une tombola nous permettra de repartir avec des œuvres des artistes qui exposent.
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1: Dans le Lot à Albas, notez bien, les 30 et 31 mai marqueront la 4e édition des Journées des Peintres et des Arts. Alors pendant 2 jours, le village se transformera en véritable galerie à ciel ouvert, avec des expos, des démonstrations en direct, et puis des rencontres bien sûr artistiques organisées par l'association LRAN. Eliane Camboni, présidente.
2: Il y a environ 40 artistes qui vont participer donc à cette manifestation. Michel Morin, qui est président de Cassillard et artiste peintre très connu dans le département et au-delà, sera l'invité d'honneur. Donc nous aurons des peintres, des sculpteurs, des potiers, des dessinateurs, des auteurs et d'autres créateurs qui investiront donc les rues d'Albas, tout un univers figuratif, je dirais, ou abstrait. La diversité des styles, je pense, fera la richesse de l'événement. Les artistes peintres dans les rues peindront en direct devant le public. C'est une occasion unique de les observer en pleine création. Alors, bien sûr, il y aura d'autres artistes participants qui exposeront leurs œuvres dans 10 points d'exposition. Et les visiteurs circuleront librement d'un stand à l'autre. Il y a un jeu énigme, un jeu de pistes artistiques qui sera organisé pour les familles. Et les gagnants, d'ailleurs, recevront des cadeaux. Et les 2 meilleures toiles des peintres dans les rues seront, comme les années précédentes, primées par le public.
1: Placée sous le signe de la création et des rencontres artistiques, la 4e édition des Journées des Peintres et des Arts se tiendra donc le 30 et 31 mai à Albas, dans le Lot.
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0: Il est 7h, je vous souhaite un bon réveil sur CFM Radio. C'est Jérôme là avec vous tout ce matin jusqu'à 10h et tout de suite, place à l'actu.
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0: C'est le Flash Info de Clémence Lobary. Bonjour Clémence.
2: Bonjour à tous. 13 départements toujours en vigilance orange canicule ce matin. Une grande partie de la façade atlantique est concernée, de la Manche à la Gironde. La vague de chaleur, elle ne faiblit pas. Ce mardi a été la journée la plus chaude jamais enregistrée pour un mois de mai. Localement, plusieurs records de température maximale ont été battus avec près de 32 degrés à Saint-Brieuc ou encore 33 à Besançon. Elle pourrait atteindre localement 38 degrés voire 39 degrés dans les prochains jours. Et puis, autre conséquence de cette forte chaleur, un épisode de pollution à l'ozone est annoncé dans plusieurs régions, notamment en Île-de-France. Dans le reste de l'actualité, dernier jour pour le procès en appel du financement libyen de la campagne de Nicolas Sarkozy en 2007. Au programme aujourd'hui, les plaidoiries des avocats de l'ancien chef de l'État. On rappelle que le parquet général a requis 7 ans de prison à l'encontre de l'ex-président pour association de malfaiteurs, corruption et financement illégal. Le président de la cour d'appel rendra son arrêt le 30 novembre. On en sait plus après la mort de cet enfant âgé de 11 ans à Rennes. Le garçon qui a été retrouvé dimanche sans vie avec une serviette mouillée autour du cou. Les deux adolescents suspectés du meurtre ont indiqué avoir agi pour du matériel de pêche. Ils ont expliqué avoir voulu se venger. La proposition de loi pour lutter contre les violences en milieu scolaire, le texte a été adopté en commission hier à l'Assemblée nationale. Il a été rédigé dans le sillage de l'enquête parlementaire ouverte après le scandale de l'établissement Bétarame. Un texte qui allonge notamment le délai de prescription de délit de non-dénonciation de faits de violence sur un mineur. Il sera examiné le 1er juin en séance plénière. De nouvelles frappes meurtrières au Liban. 31 personnes ont été tuées hier dans le sud du pays par des attaques israéliennes. Un bilan présenté par les autorités libanaises. En parallèle, l'armée israélienne a ordonné ce mardi soir un cinquième ordre d'évacuation en 2 heures. Et puis on termine en football et le choc s'est transformé en grand verrou. 0-0 entre Saint-Etienne et Nice hier. C'était en barrage aller à Ligue 1, Ligue 2. Le match retour, ce sera vendredi à l'Allianz Riviera. Excellent début de journée à tous.
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Lancelot, un homme seul, il est 7h05. Ce matin, un petit peu après 9h, et comme d'habitude, j'aurai des places à vous faire gagner. Ce sera du ciné ce matin pour le film et la séance que vous souhaitez. Et si bien vous êtes parmi les plus rapides à nous appeler tout à l'heure, vous repartirez avec vos deux places pour le film et la séance donc de votre choix dans l'un des deux CGR à Montauban, alors à la salle Arcé de la scène nationale d'Albitarn. Je vous en reparle bien sûr d'ici là. Et puis aussi, on parle dans quelques instants, justement, des sorties ciné dans vos salles en ce moment et pour ce mercredi 27 mai. Juste avant, c'est Pixies avec Where Is My Mind.

0: Et bientôt 7h10, et comme promis, tout de suite, on va faire un point sur les sorties ciné de la semaine. Avec la comédie dramatique L'objet du délit 2 et avec Agnès Jaoui. On y retrouve aussi Daniel Auteuil et Eye Haidara dans les coulisses d'une ambitieuse production de l'opéra Les Noces de Figaro. Les tensions montent lorsqu'une accusation d'agression sexuelle éclate, mettant en péril la production et forçant chacun à prendre position. On poursuit avec le film d'horreur coréen Colony. Dans un gratte-ciel du centre de Séoul, une mystérieuse contamination se propage brusquement. L'immeuble est bouclé et toutes les personnes présentes confinées. Au départ, les infectés rampent comme des bêtes, mais peu à peu, ils évoluent. Et puis on termine avec le drame Father, un couple épanoui, comblé par la réussite et la présence de leur petite fille, Dominica, voit leur vie bouleversée par un drame. Leur histoire est exposée par les médias et malgré le poids de l'opinion et de leur entourage, un lien fragile va renaître entre eux, un suspendu entre culpabilité et amour. Bonne séance à vous donc cette semaine. N'oubliez pas de nous appeler tout à l'heure pour vos places de ciné ce matin sur CFM Radio, juste après 9h. La météo de vos départements, c'est dans quelques minutes. Et puis d'ici là, la musique va se poursuivre avec Lynn dans un instant. Je t'aime.
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1: Le grand beau temps de ces derniers jours va encore nous accompagner aujourd'hui et sur tous vos départements. Attention, dès cet après-midi, aux températures déjà caniculaires en ce 27 mai. Ce matin, on compte 28 à Cahors et à Quissac, 29 à Quélus et 26 à Nouic, 28 pour Cagnac-les-Mines et 25 à Nage, 26 du côté de Luc-la-Primaube et 29 à Toulon-Jac. Cet après-midi, on attend jusqu'à 33 à Montcuq et 31 à la Bastide-Murat, 34 à Caussade et Castel-Sarrazin, 31 pour Vahour et 28 à Murat-sur-Vèbre, 33 à Saint-Affrique 30 à Rodez. Et puis n'oubliez pas de souhaiter aujourd'hui une bonne fête aux Augustins en ce mercredi 27 mai. Avec et sans écran, vous faites comment ? Isabelle Perrechaudor, coordinatrice de l'EVS des Cabanes, va nous parler d'événements autour de la parentalité et des écrans. Et c'est dans le coup de projecteur de CFM Corde dans quelques minutes.

0: 2120, Still You Love Me, 7h20. Dans quelques minutes, vos sorties culturelles pour savoir quoi faire en ce moment sur vos départements. REM, ça arrive très vite aussi avec Losing My Religion. Et tout de suite, on va parler des écrans et de la parentalité. C'est avec Nina, ton coup de projecteur de CFM Cord.
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2: Avec et sans écran, vous faites comment? C'est le nom du nouveau projet de soutien à la parentalité de l'espace de vie sociale des cabanes, l'ESCAL, en partenariat avec les crèches et les accueils de loisirs du territoire du Cordet et du Causse dans le nord du Tarn. Isabelle Perret-Chaudor est la coordinatrice de l'ESCAL.
3: L'idée là, c'est vraiment de soutenir les parents dans leur posture éducative face au risque du numérique et aussi de sensibiliser les enfants à l'utilisation et les ados à l'utilisation des écrans et des réseaux.
2: 5 temps forts sur l'année 2026 pour parler parentalité et usage des écrans. Et ces temps forts commencent le dimanche 7 juin à Les Cabanes, dans le nord du Tarn.
3: C'est vraiment la journée de lancement du projet, le moment de faire une première approche en famille. Et donc l'idée là, c'est vraiment de... On a l'Auberge Espagnole du Jeu avec l'espace de vie sociale. Ce sont des bénévoles qui viennent avec des panoplies de jeux adaptés à vraiment tous les âges, qui seront là pour faire des temps d'animation. Et puis, il y a aussi des animateurs et des animatrices de la crèche et de l'accueil de loisirs qui seront présents pour proposer des stands de jeux, des parcours de motricité, des petits tournois entre parents, enfants, voilà. Donc, l'idée, voilà, c'est d'amorcer un peu ce projet de manière ludique. On va mettre en place le prêt de jeux. Du coup, c'est le moment ou jamais de venir essayer des jeux et de repartir avec à la maison pour continuer à jouer avec les parents, une alternative pour aux écrans finalement, de faire autre chose un petit peu que d'être toujours sur les écrans. Je sais que ça, c'est difficile. C'est pour ça qu'on a voulu proposer ces deux temps. Et un moment de prévention, d'information, d'échange et des moments ludiques.
2: Les infos des différents événements organisés dans le cadre du projet avec et sans écran, vous faites comment, sont à retrouver sur les réseaux de l'espace de vie sociale des cabanes, l'ESCAL.
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0: Paradise de Norah Jones sur CFM Radio, 7h30, et c'est le moment tout de suite que je vous donne quelques bonnes idées de sorties à faire tout près de chez vous. Commence avec les Tarnivores. En fait, c'est à Albi le samedi 6 juin prochain, place La Pérouse. Une journée festive autour des produits locaux tarnais. Au programme, à 9h, l'ouverture du marché. Puis de 10h à midi et de 14h à 16h, des ateliers cuisine pour les enfants avec les logis du Tarn. Des apéros concerts aussi au programme. Et toute la journée, des animations gratuites, des jeux en bois et châteaux gonflables. Et bien sûr, de la restauration sur place. Un événement organisé par Saveur du Tarn. Et puis à Montauban, la maison du Crieur accueille jusqu'au 30 mai l'exposition Puntatura de Joan Carles Coderc, un artiste plasticien d'expression occitane dont le travail mêle graffiti, design typographique, peinture et influence issue des arts populaires méridionaux. Il explore les liens entre langue, mémoire et expression artistique. Et puis à Cahors, ce vendredi 29 mai, une visite guidée du centre historique et de la cathédrale. Cette découverte vous mènera des vestiges de l'antique Divona jusqu'à la cathédrale Saint-Étienne, en cheminant à travers le méandre des ruelles médiévales qui recèlent des trésors architecturaux. Départ de l'office de tourisme de Cahors à 10h30, donc ce vendredi, pour cette visite guidée. Voilà pour ces sorties ce matin. On y revient tout à l'heure dans une heure environ sur CFM. Là, c'est Prad avec Le Décor.
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0: de la météo de vos départements aujourd'hui dans un instant. Et puis c'est The Cranberries qui arrive là très vite. Just My Imagination.
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1: Beau ciel bleu, sans nuages à nouveau sur tout le nord-ouest de l'Occitanie aujourd'hui. Et le mercure va encore grimper très haut au cours de la journée. Alors ce matin, il fait déjà 29 à l'Albin, qui est 27 à Montredon, 29 à la Bastide de Pennes et 27 à Montclar de Quercy, 26 pour Brassac ce matin, 28 à Albi, 30 du côté de Saint-Rémy et 26 à Aunay-le-Château. Cet après-midi, ça va remonter jusqu'à 33 à Saint-Cyr-la-Popie, à Castelnau-Moratier, 34 à Moissac et Saint-Antonin, 33 pour Monestier, 29 à La Cône, 31 à La Fouille. Il y a des 28 à Salcuran. Et puis, sachez qu'aujourd'hui, c'est la journée nationale de la Résistance, choisie à la date d'anniversaire de la création du Conseil national de la Résistance, le 27 mai 1943. La cyclo-sportive de Zesseau, la Muratèse, revient le 7 juin prochain sur le Haut-Languedoc et au départ de Murat-sur-Vèbre, dans le Tarn. On en parle dans le coup de projecteur de CFM La Cône dans un instant.
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0: Marguerite, les filles, les meufs, il est 7h52. À 8h, bien sûr, vous retrouvez vos infos sur CFM Radio. Juste après, je vous rappellerai aussi ce qu'il y a à gagner ce matin sur CFM. Benny King, ça arrive avec Stand By Me. Et là, tout de suite, place à l'actu locale. On va parler de cyclisme tout de suite.
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0: Les amoureux du vélo ont rendez-vous à Murat-sur-Vèbre dans le Tarn le 7 juin. C'est la 4e édition de la 2SEO, la Muratèse. Une cyclosportive qui amène les coureurs et coureuses à la découverte du territoire du Haut-Languedoc. Et si l'on aura pour tous les niveaux l'épreuve phare, la Muratèse va compter, elle, 135 km pour 1733 mètres de dénivelé. Jean-Luc Scalapieco, organisateur.
2: L'idée, c'est évidemment de faire du tourisme d'une autre façon, puisque comme les autres années, la cyclosportive fait partie du trophée des cyclosportives FFC Occitanie, qui est une convention qui est signée entre le comité FFC de cyclisme Occitanie et la partie tourisme de la région Occitanie, de manière à amener par l'intermédiaire du sport et en l'occurrence du cyclisme, des gens à découvrir la région de l'Occitanie d'une autre façon. On a Sébastien Pillon qui a gagné deux éditions et qui a fini deuxième l'année dernière. En ce qui concerne la Muratèse, le parcours de la Muratèse et de la montée Larrier, on a sensiblement gardé les mêmes parcours que l'année dernière. Alors bon, à cause des élections municipales, parce que bon, on savait pas trop où on allait. Une petite différence sur la Muratèse, cette année, on passe à la case. Avec la particularité à la case, c'est que non seulement on passe à la case, mais en plus on passe dans le centre du village. Et je pense que ça va être quand même quelque chose de pas trop mal sur cette course. En sachant quand même que sans ces communes, sans les maires de ces communes et sans les gens qui sont là volontaires pour nous aider et pour être signaleurs, on ne pourrait pas faire cet événement.
0: Une autre épreuve renouvelée aussi cette année, c'est le Murat Trail qui se déroulera désormais ce 8 ou 25 km. Inscription conseillée avant le 31 mai. Et plus d'infos sur la page Facebook 2SEO, la Muratèse.
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0: Il est 8h, je vous souhaite une très très belle matinée sur CFM Radio. Sur l'ensemble de nos antennes, c'est Jérôme avec vous pour les 2 heures qui viennent. Et là tout de suite, place à l'essentiel de l'actu de ce mercredi.
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0: C'est Clémence Lebarry qui nous en parle. Bonjour Clémence.
2: Bonjour à tous. La vague de chaleur ne faiblit pas. 13 départements sont toujours en vigilance orange canicule ce matin. Une grande partie de la façade atlantique est concernée, de la Manche à la Gironde. Et aujourd'hui, le thermomètre va grimper. Météo France annonce 37 degrés à Bordeaux, 36 degrés à Rennes ou encore 35 degrés à Lyon. Une pollution à l'ozone est également annoncée dans plusieurs régions, notamment en Île-de-France. La qualité de l'air est encore mauvaise sur toute la zone francilienne. La préfecture a donc mis en place des mesures de réduction de la vitesse. Dans le reste de l'actualité, c'est à partir d'aujourd'hui que vous pouvez réclamer votre aide grand rouleur. Le formulaire est disponible sur l'espace personnel du site impots.gouv.fr. Une aide proposée par le gouvernement pour faire face à la hausse des prix des carburants. D'abord fixée à 50 euros, elle a été doublée. Cela représente 20 centimes de ristourne pour une consommation moyenne de carburant sur 6 mois. Il faut faire au moins 8000 km à l'année entre son domicile et son travail pour en profiter. Une aide mise en place dans le contexte de la guerre au Moyen-Orient. Donald Trump rassemble d'ailleurs son gouvernement aujourd'hui. Une réunion qui, selon le New York Post, doit être consacrée à l'Iran. L'ancien anesthésiste Frédéric Péchy a déposé une nouvelle demande de remise en liberté. On le rappelle, il a été condamné à la réclusion criminelle à perpétuité fin 2025 par la cour d'assises du Doubs. Il a fait appel. Frédéric Péchy est accusé de 30 empoisonnements, dont 12 mortels commis sur des patients dans deux cliniques de Besançon. Sa requête sera examinée le 16 juin. Ses deux premières demandes ont déjà été refusées. Les librairies Furet du Nord en difficulté. Elles ont demandé leur placement en redressement judiciaire. En cause, une baisse des ventes de 15% enregistrée depuis 2021. La procédure devrait débuter dès lundi. Le groupe emploie 600 personnes. Et puis en tennis, c'était le scénario redouté. Un an après sa formidable épopée à Roland-Garros, Loïs Boisson est finalement éliminée dès le premier tour du tournoi en 2-7 par la Russe Anna Kalinskaya. Handicapée par son manque de rythme après des mois de blessures, elle sortira du top 100 après Roland-Garros. Excellent début de matinée à tous.
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Beach Tree Rascals, I Need That. Il est bientôt 8h05 et je vous le rappelle, il y a des places de ciné à gagner tout à l'heure dans une heure sur CFM Radio, soit du côté de Montauban dans l'un des deux CGR au choix, ou alors à la salle Arcée de la scène nationale d'Albitarne. 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Voilà le principe, tout simplement. C'est Maroon 5, là tout de suite, Héroïne.

0: Il est 8h07, très bonne matinée à vous sur CFM Radio. On retrouve l'actu locale d'ici quelques minutes, ce sera avec Manon pour CFM Montauban. Elle va nous parler des élèves de CM2 de l'école Pierre Gamara à Montauban qui exposent actuellement leur création au musée Un Gros Bourdel. Juste avant le coup de projecteur de Manon, ce sera la météo de vos départements. On va voir un petit peu plus en détail les conditions de cette canicule en ce moment, mais au moins on profite quand même du beau temps. Zaoui et Michael Jackson dans le prochain quart d'heure et 47 terres là dans un instant avec le single Superstar.
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1: Les conditions anticycloniques se poursuivent en ce mercredi 27 mai. Un soleil radieux donc jusqu'en soirée avec des températures déjà estivales version canicule. Ce matin, on compte déjà 28 à Catus et à Figeac. 28 aussi à Laguépy, 27 à La Française. 28 ce matin à Cordes-sur-Ciel et 26 à Vienne. 26 à Espalion et 30 à Malville. Cet après-midi, ce sera 35 à Pradine et 33 à Saint-Céré. 34 pour Montauban et Sept-Fonds. 33 pour Carmaux et 30 à La Salvetat-sur-Agoute. Quant à l'Essac, qui est 33 cet après-midi à Villefranche de Rouergue. Et puis n'oubliez pas de souhaiter, si vous en connaissez aujourd'hui, une bonne fête aux Augustins en ce mercredi 27 mai. Des CM2 qui exposent au musée Ingres-Bourdelle à Montauban. C'est dans le projecteur de Manon, dans un instant.

0: Destin de Zaoui, 8h17 et on se retrouve dans quelques minutes pour que je vous redonne quelques idées de sorties à faire en ce moment, voilà, pour bien profiter du beau temps sur vos départements. Et puis ce sera Michael Jackson, Gervaise aussi dans les prochaines minutes. Là tout de suite on retrouve Manon pour CFM Montauban qui va nous parler d'élèves de CM2 qui exposent leur création au musée Un Gros Bourdel.
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2: Les élèves de CM2 de l'école Pierre Gamara à Montauban exposent actuellement leur création au musée Un Gros Bourdel, un projet mené dans le cadre de l'opération Une classe, une œuvre. Depuis décembre, ils ont été accompagnés par Michel Brassac, artiste plasticien et sculpteur. Olivier Jeanneteau, instituteur de la classe.
3: Le projet, il s'inscrit dans un dispositif qui s'intitule La classe l'œuvre, qui est un dispositif national que je ne connaissais pas. J'ai connu, moi, en début d'année. Et donc, l'idée, c'est que on amène les enfants au musée, on choisit une œuvre qui va les intéresser. Et derrière, on va faire un travail en classe à partir de cette œuvre. Et ensuite, il va y avoir une restitution dans le musée, à côté de l'œuvre à partir de laquelle on a travaillé.
2: Pour ce projet, l'œuvre a été choisie par les élèves eux-mêmes après une visite du musée. Michel Brassac, artiste plasticien et sculpteur.
4: On a décidé que c'était la première victoire d'Hannibal, donc par le sculpteur montalbanais Antoine Bourdel. Donc après avoir bien regardé l'œuvre, c'était essayer de s'en inspirer et de voir un petit peu l'histoire que ça pouvait susciter dans leur tête un petit peu. Donc voilà, on est passé par différentes phases de réflexion. Il y a eu l'idée de manger l'oiseau, de le libérer, ou après d'autres choses. Et finalement, on a opté pour la libération de l'aigle. Alors ce projet a duré sur... il y a eu 9 séances de travail avec les élèves en ma compagnie. Après, eux, ils ont travaillé avec le professeur sur un scénario, sur des écritures, des poèmes, etc., autour de cette œuvre.
2: La création des élèves reste visible jusqu'au 30 mai au musée Un Gros Bourdel, puis prendra place à l'espace Bourdel Sculpture à l'occasion du Festival de la Sculpture du 1er au 14 juin.
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Where Could I Be de Lady Ray. Il est 8h31 et vous pourriez être dans pas mal d'endroits. Justement, on va voir les sorties qu'il y a à faire en ce moment sur vos départements. C'est tout de suite. Ce jeudi à 20h30 à Onet-le-Château dans l'Aveyron, c'est le lancement du festival Deuxième Acte avec sa première comédie Sarah Bernard, la divine, par la compagnie Le Poustou. C'est à Belle-Île-en-Mer que Sarah Bernard, surnommée la divine scandaleuse, plonge dans les dédales d'un passé glorieux. Fait de souvenirs et de règlements de comptes, elle demande à Pitou, son fidèle serviteur, d'interpréter les différents personnages qui ont marqué sa vie. C'est à voir au théâtre La Baleine, donc ce jeudi à Onet-le-Château. Et puis direction Gaillac avec l'exposition Ce que le noir révèle. C'est à l'espace culture Place d'Opoule. Allez découvrir les œuvres de Michel Keva, une artiste qui sublime lumière et contraste à travers des peintures sensibles et expressives. Une expo entre noir et blanc et couleurs éclatantes, c'est à voir jusqu'au 31 mai. Et puis le 20 juin, vous aurez bien l'occasion d'assister à la fête de la biodiversité des idées à la Salvetat sur Agoute, sur les hauteurs de l'Hérault. Au programme, il y aura des ateliers vannerie sauvage, ruche pédagogique, land art, écriture et aussi bien des balades, cuisine, plantes sauvages, semi-plantation et astuces jardinières, des impros poétiques et dansées aussi. Encore une conférence sur l'hydrologie régénérative. Donc ce sera le 20 juin, la fête de la biodiversité des idées à la Salvetat sur Agoute. J'aurai le temps, bien sûr, de vous en reparler. D'ici là, c'est tout pour cette rubrique culturelle sur CFM. On y revient tout à l'heure à 9h30 et c'est Pudgy tout de suite. A minute.

0: Joseph Chédid, voilà, un des nombreux musiciens de la famille Chédid, appelle la chance. Il est 8h38, on retrouvera David pour le coup de projecteur de CFM Villefranche dans quelques minutes. Il va nous parler de l'homme qui plantait des arbres, une nouvelle écrite en 1953 par l'écrivain français Jean Giono pour faire aimer à planter des arbres, selon ses termes. Un court récit qui raconte l'histoire d'un berger qui fait revivre sa région en plantant des arbres. Un texte porté à la scène par la compagnie Wildé, un spectacle programmé par les Espaces culturel Villefranchois ce samedi. On en saura plus ce matin dans le coup de projecteur. Je vais vous retrouver aussi très vite là pour la météo de tous vos départements. Et puis juste avant, c'est Beck, Ride Lonesome.
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1: Le grand beau temps de ces derniers jours se poursuit hein, aujourd'hui sur tous vos départements. Attention dès cet après-midi aux températures déjà caniculaires en ce 27 mai. Ce matin, 28 à Cahors et Quissac, 29 à Quélus et 26 à Nohic, 28 pour Cagnac-les-Mines et 25 à Nage, 26 déjà ce matin à Luc-la-Primaube et 29 à Toulonjac. Cet après-midi, on attend jusqu'à 33 à Montcuq et 31 à la Bastide-Murat, 34 à Caussade et Castel-Sarrazin, 31 pour Vaour et 28 cet après-midi à Murat-sur-Vèbre, 33 à Saint-Affrique et 30 à Rodez. Et puis, n'hésitez pas eh bien, à souhaiter une bonne fête à Augustin aujourd'hui, en ce mercredi 27 mai. Odile Thibaudot, vice-présidente des espaces culturels Villefranchois, nous en dira plus sur le spectacle Hors les murs, l'homme qui plantait des arbres. C'est dans un instant avec David dans le coup de projecteur.

0: Dominique Fike, Baby Doll, il est 8h47. C'est Franz Ferdinand qui prend le relais côté musique d'ici un instant avec The Fallen. Mais là, juste avant, on retrouve l'actu locale avec David de CFM Villefranche pour nous parler d'une adaptation de L'homme qui plantait des arbres.
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2: Pour son troisième salon artistique, la jeune association L'Art et Création a réuni une quinzaine d'artistes locaux et nous invite à les découvrir ce week-end. Retour sur la création de l'association, son parcours.

0: parcours et cette troisième édition du Salon artistique du Bas-Ségala. Karine Augustin-Narcisse et Virginie Cavailly-Fontbonne.
1: En fait, la récréation a connu le jour, on va dire, il y a trois ans, en juillet 2023, avec son premier salon artistique, où on voulait faire connaître en fait les artistes locaux. Cette idée vient en fait de la présidente de l'association, Dominique de Kermel, qui avait une folle envie de faire connaître l'art en milieu rural. Donc ce premier salon a été un vrai succès et une très belle surprise en fait. On a décidé, suite à ce salon, de créer l'association La Récréation. Donc en 2024, nous n'avons fait aucune manifestation, mais dès 2025, on a relancé avec le deuxième salon artistique où on a présenté une quinzaine d'artistes et on avait aussi en marraine donc Virginie Cavailly-Fontbonne qui nous a fait l'honneur donc de sa présence et de ses très belles créations de mandala.
2: Donc j'ai eu la chance de participer à ce salon en tant que marraine. J'ai pu exposer mes mandalas sous diverses formes, donc des mandalas sur des grands châssis entoilés, des mandalas plus petits sur papier. J'ai eu un très beau retour du public, ce qui a été un très beau moment, très chaleureux.
1: Donc là, nous avons décidé cette année de relancer donc ce troisième salon artistique. Nous aurons encore une quinzaine d'artistes présents, peinture, dessin, photographie, sculpture, mandala, papier découpé et bois seront à l'honneur. Par contre, cette année, un nouveau parrain qui sera donc Jean-Marc Gauthier, qui est auteur, photographe et réalisateur du Bas-Ségala.
0: Le troisième salon artistique du Bas-Ségala se tiendra ce week-end à la salle des fêtes Paul Rouziès, à la Bastide de l'Évêque. Entrée gratuite et une tombola nous permettra de repartir avec des œuvres des artistes qui exposent.
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0: Révolution Benco de Deportivo sur CFM Radio, 8h55. Vos infos à 9h, vos places de ciné juste après à gagner. Restez bien à l'écoute. One Republic, c'est tout de suite avec Invincible.
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0: Il est 9h, bon courage si vous partez au boulot ce matin. Je vous souhaite une bonne matinée. En tout cas, avec nous sur CFM Radio, on continue en musique aussi avec Parcells d'ici quelques instants. Et là tout de suite, on retrouve l'essentiel de l'actu.
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0: Les principaux titres de ce mercredi 27 mai, c'est avec Clémence Lebary tout de suite. Bonjour Clémence.
2: Bonjour à tous. 37 degrés à Bordeaux, 36 à Rennes ou encore 35 à Lyon. La journée s'annonce encore très chaude aujourd'hui sur la majeure partie du pays. 13 départements sont toujours en vigilance orange canicule ce matin. Une grande partie de la façade atlantique est concernée, de la Manche à la Gironde. Déjà, ce mardi a été la journée la plus chaude jamais enregistrée pour un mois de mai, avec des records de température enregistrés en Gironde ou encore dans les pays de la Loire. Une pollution à l'ozone est également annoncée dans plusieurs régions, notamment en Île-de-France. Dans le reste de l'actualité, lors des plaidoiries au procès en appel du financement libyen de la campagne de Nicolas Sarkozy en 2007, ses avocats vont demander sa relaxe pour ce dernier jour d'audience. On rappelle que le parquet général a requis 7 ans de prison à l'encontre de l'ex-président pour association de malfaiteurs, corruption et financement illégal. Le président de la cour d'appel rendra son arrêt le 30 novembre prochain. De nombreuses émissions de méthane ont été détectées en avril dans plusieurs sites gaziers du sud de la France. L'alerte de l'ONG Les Amis de la Terre qui publie un rapport aujourd'hui. Au total, près des deux tiers des 57 sites gaziers visités lors de cette inspection présentaient une ou plusieurs sources d'émissions de cette molécule du gaz naturel. En cause, dans la majorité des cas, des fuites dans les installations. Israël annonce avoir tué le nouveau chef de la branche armée du mouvement islamiste palestinien Hamas. Il avait été avisé hier par une frappe dans la bande de Gaza malgré le cessez-le-feu en vigueur depuis octobre 2025. À noter que le groupe palestinien n'a ni confirmé ni nié cette information. Et puis Toulouse est la meilleure ville étudiante pour la deuxième année consécutive. C'est le résultat du classement annuel dévoilé aujourd'hui par l'étudiant. Le média met en avant les efforts de la ville en matière d'emploi, de transport et de culture et salue ses initiatives locales pour aider les étudiants. Rennes arrive en deuxième position, Montpellier est troisième. Paris de son côté est 19e, pénalisé par le coût du logement. À noter que pour la première fois, l'étudiant a évalué l'accessibilité aux personnes en situation de handicap. Excellente matinée à tous.
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Sells Something Greater. Il est 9h05 et ça y est, c'est le moment, si vous avez envie d'aller au ciné en ce moment. Et oui, c'est peut-être aussi le bon plan pour se mettre un petit peu au frais, à l'ombre, avec voilà, cette canicule en ce moment. Donc, si vous voulez voir le film et la séance de votre choix dans l'un des deux CGR à Montauban ou alors à la salle Arcé de la scène nationale d'Albitarne. C'est maintenant que ça se joue sur CFM. Il vous suffit d'être parmi les plus rapides là ce matin à nous appeler au 05 63 93 00 20. C'est à partir de maintenant. Donc, et en attendant, on écoute Boulevard Désert et LJ. Regarde-moi.

0: Il est 9h08 et direction le Lot dans quelques minutes du côté d'Albas. Les journées des peintres et des arts reviennent pour une 4e édition les 30 et 31 mai, donc ce week-end. Peintres bien sûr, mais aussi dessinateurs, auteurs et autres créateurs vont investir les ruelles du village pour un week-end passé sous le signe de la création et des rencontres artistiques. On écoutera Eliane Comboni ce matin, présidente de l'association organisatrice Elran. Elle sera au micro donc de Gilles ce matin pour le coup de projecteur de CFM. Alors, juste avant, on fait un point ensemble sur la météo de vos départements et puis à quel point les températures vont grimper aussi cet après-midi. On va voir tout ça. Sombre, ça arrive très vite avec Potential.
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1: Beau ciel bleu, sans nuages à nouveau sur tout le nord-ouest de l'Occitanie aujourd'hui. Et le mercure va encore grimper très haut au cours de la journée. Ce matin, il fait déjà 29 à l'Albin qui est 27 à Montredon, 29 à la Bastide de Pennes, 27 à Montclar de Quercy, 26 ce matin à Brassac et 28 à Albi, 30 à Saint-Rémy, 26 à Onet-le-Château. Cet après-midi, ça grimpe jusqu'à 33 à Saint-Cyr-la-Paupie, à Castelnau-Moratier, 34 à Moissac et Saint-Antonin, 33 du côté de Monestier et 29 à La Conne, 31 à La Fouillade, 28 à Salcuran. Et puis sachez qu'aujourd'hui, c'est la journée nationale de la Résistance, choisie à la date d'anniversaire de la création du Conseil national de la Résistance, c'est-à-dire le 27 mai 1943. Un week-end artistique à Albaz dans l'Aude, les journées des peintres et des arts. C'est le sujet de Gilles dans quelques minutes dans le coup de projecteur de CFM Cahors.

0: Cœur de pirate, plan A3. Il est 9h19 et on va se retrouver très vite dans une petite dizaine de minutes pour voir ce qu'il y a à faire en ce moment sur vos départements. Puisque bon, avec ce beau temps, on va essayer d'en profiter et de bouger un petit peu. U2 Elephants, ça arrive dans les prochaines minutes. Et là, tout de suite, on retrouve Gilles de CFM Cahors pour en savoir plus sur les journées des peintres et des arts.
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2: Dans le Lot à Albas, notez bien, les 30 et 31 mai marqueront la 4e édition des Journées des Peintres et des Arts. Alors pendant 2 jours, le village se transformera en véritable galerie à ciel ouvert, avec des expos, des démonstrations en direct, et puis des rencontres bien sûr artistiques organisées par l'association LRAN. Eliane Camboni, présidente.
3: Il y a environ 40 artistes qui vont participer donc à cette manifestation. Michel Morin, qui est président de Cassillard et artiste peintre très connu dans le département et au-delà, sera l'invité d'honneur. Donc nous aurons des peintres, des sculpteurs, des potiers, des dessinateurs, des auteurs et d'autres créateurs qui investiront donc les rues d'Albaste, tout un univers figuratif, je dirais, ou abstrait. La diversité des styles, je pense, fera la richesse de l'événement. Les artistes peintres dans les rues peindront en direct devant le public. C'est une occasion unique de les observer en pleine création. Alors, bien sûr, il y aura d'autres artistes participants qui exposeront leurs œuvres dans 10 points d'exposition. Et les visiteurs circuleront librement d'un stand à l'autre. Il y a un jeu énigme, un jeu de pistes artistiques qui sera organisé pour les familles. Et les gagnants, d'ailleurs, recevront des cadeaux. Et les 2 meilleures toiles des peintres dans les rues seront, comme les années précédentes, primées par le public.
2: Placée sous le signe de la création et des rencontres artistiques, la 4e édition des Journées des Peintres et des Arts se tiendra donc le 30 et 31 mai à Albas, dans le Lot.
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Streets of Rage de Elephants, il est 9h28 et tout de suite comme promis on fait un point sur les sorties qu'il y a à faire tout près de chez vous. On commence avec l'expo Une poésie de l'eau, c'est à la case dans le Tarn. Germinal Gaiola vous invite à découvrir une expo où dialoguent les poèmes de Louisa Paulin et ses photographies. Un voyage au fil de l'eau et une invitation à la poésie et à la rêverie, c'est à croire à voir pour quelques jours jusqu'au 31 mai au château de la case. Et puis le muséum d'histoire naturelle Victor Brun à Montauban vous invite jusqu'au 31 octobre à explorer la fascinante diversité des mammifères à travers sa nouvelle exposition sur la piste des mammifères. Elle propose un nouveau parcours pédagogique pensé pour tous les public et des visites guidées. À voir aussi en lien une expo photographique installée au Square Picard en partenariat avec l'association Tarn-et-Garonne Biodiversité. On termine à Albi avec la conférence Télescope spatial James Webb, les yeux de l'humanité au CGR Les Cordeliers. C'est de 18h30 à 23h ce mercredi. Elle sera animée par Philippe Laudet, ingénieur et docteur en astrophysique au CNES, le Centre National d'Études Spatiales. Il vous fera découvrir donc ce soir ce formidable instrument scientifique depuis sa conception jusqu'à ses plus belles observations. Réservation nécessaire. Voilà pour ces sorties culturelles ce matin. On continue avec Headkeys, Killing God.

0: Blur Country House. Il est 9h40. Une expo un petit peu particulière à voir en ce moment au musée Un Gros Bourdel à Montauban, puisque ce sont des œuvres des élèves de CM2 de l'école Pierre Gamara à y retrouver. Et on en saura plus avec le coup de projecteur de Manon dans une petite dizaine de minutes. Je vous retrouverai juste avant pour la météo de vos départements. Et puis c'est Luzaint, le prochain titre sur CFM. Love Bites Back.
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0: Les conditions anticycloniques se poursuivent en ce mercredi 27 mai. Un soleil radieux donc et jusqu'en soirée avec des températures déjà estivales et version canicule. Ce matin, c'est déjà 28 à Catus et à Figeac. 28 aussi à La Guépie, 27 à La Française. 28 pour Cordeux-sur-Ciel et 26 à Vianne. 26 aussi à Espalion ce matin et 30 à Malleville. Cet après-midi, on comptera 35 à Pradines, 33 à Saint-Céré, 34 du côté de Montauban.

0: C'était l'usine sur CFM, 9h46, Spoon à venir, The Way We Get By. Mais juste avant, place à l'actu locale et le coup de projecteur de Manon pour CFM Montauban qui va nous parler d'élèves de CM2 qui exposent au musée Un Gros Bourdel de Montauban.
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2: Les élèves de CM2 de l'école Pierre Gamara à Montauban exposent actuellement leur création au musée Un Gros Bourdel. Un projet mené dans le cadre de l'opération Une classe, une œuvre. Depuis décembre, ils ont été accompagnés par Michel Brassac, artiste plasticien et sculpteur. Olivier Jeanneteau, instituteur de la classe.
3: Le projet, il s'inscrit dans un dispositif qui s'intitule La classe l'œuvre, qui est un dispositif national que je ne connaissais pas. J'ai connu, moi, en début d'année. Et donc, l'idée, c'est qu'on amène les enfants au musée, on choisit une œuvre qui va les intéresser. Et derrière, on va faire un travail en classe à partir de cette œuvre. Et ensuite, il va y avoir une restitution dans le musée à côté de l'œuvre à partir de laquelle on a travaillé.
2: Pour ce projet, l'œuvre a été choisie par les élèves eux-mêmes après une visite du musée. Michel Brassac, artiste plasticien et sculpteur.
4: On a décidé que c'était la première victoire d'Hannibal, donc par le sculpteur montalbanais Antoine Bourdel. Donc après avoir bien regardé l'œuvre, c'était essayer de s'en inspirer et de voir un petit peu l'histoire que ça pouvait susciter dans leur tête un petit peu. Donc on est passé par différentes phases de réflexion. Il y a eu l'idée de manger l'oiseau, de le libérer ou après d'autres choses. Et finalement, on a opté pour la libération de l'aigle. Alors ce projet a duré il y a eu 9 séances de travail avec les élèves en ma compagnie. Après, eux, ils ont travaillé avec le professeur sur un scénario, sur des écritures, des poèmes, etc. autour de cette œuvre.
2: La création des élèves reste visible jusqu'au 30 mai au musée Un Gros Bourdel, puis prendra place à l'espace Bourdel Sculpture à l'occasion du Festival de la Sculpture du 1er au 14 juin.
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9h52, je vous souhaite une très belle fin de matinée sur CFM Radio. C'est tout pour moi ce matin, je vous dis à demain dès 7h et jusqu'à 10h pour refaire un tour d'horizon de l'actu locale, vous refaire gagner des places aussi comme tous les matins sur CFM Radio pour des événements culturels partenaires. Bravo aux gagnants ce matin qui pourront profiter de leur place de ciné. Et puis c'est Aurélien là dans quelques instants de 10h jusqu'à midi. Je vous laisse en musique avec Gauvin Serre, Silence Radio. 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

Et bonjour tout le monde, belle matinée, tout juste à 10h sur CFM Radio, j'espère que vous allez bien. Nous sommes mercredi matin 27 mai et il fait toujours aussi chaud sur le nord de la région Occitanie. On écoutera John Butler Trio juste après Caléo et on démarre ces deux heures ensemble avec I Want More. Bon mercredi.

0: La boutique des rêves, Christophe Mahé et Francis Cabrel.
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0: 10h10 en ce mercredi matin. Dans quelques minutes, on va retrouver Nina de notre antenne de CFM Corde. Avec elle, on parlera des écrans, avec ou sans écran. Comment vous faites, vous qui avez des enfants en bas âge, des adolescents? Est-ce que vous leur autorisez un petit peu? Pas du tout. Voilà, raisonnablement. On en parle dans quelques minutes de la parentalité à l'ère du numérique qui soulève donc mille questions. On en parle avec Nina de CFM Corde dans quelques petites minutes. Pour la musique, Paul McCartney, Sophia Carson et Chris Rea. Voilà ce que je vous prépare pour le prochain quart d'heure.
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0: 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Sophia Carson, 10h20 sur CFM Radio. C'est l'heure de parler des écrans quand on a des enfants, plus ou moins grands. D'ailleurs, comment on fait ? Début de réponse avec Nina.
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2: Avec et sans écran, vous faites comment ? C'est le nom du nouveau projet de soutien à la parentalité de l'espace de vie sociale des cabanes, l'Escale, en partenariat avec les crèches et les accueils de loisirs du territoire du Cordet et du Causse dans le nord du Tarn. Isabelle Perret-Chaudor est la coordinatrice de l'Escale.
3: L'idée là, c'est vraiment de soutenir les parents dans leur posture éducative face au risque du numérique et aussi de sensibiliser les enfants à l'utilisation et les ados à l'utilisation des écrans et des réseaux.
2: Cinq temps forts sur l'année 2026 pour parler parentalité et usage des écrans. Et ces temps forts commencent le dimanche 7 juin à Les Cabanes, dans le nord du Tarn.
3: C'est vraiment la journée de lancement du projet, le moment de faire une première approche en famille. Et donc l'idée là, c'est vraiment de... On a l'Auberge espagnole du jeu avec l'espace de vie sociale. Ce sont des bénévoles qui viennent avec des panoplies de jeux adaptés à vraiment tous les âges, qui seront là pour faire des temps d'animation. Et puis, il y a aussi des animateurs et des animatrices de la crèche et de l'accueil de loisirs qui seront présents pour proposer des stands de jeux, des parcours de motricité, des petits tournois entre parents, enfants, voilà. Donc, l'idée, voilà, c'est d'amorcer un peu ce projet de manière ludique. On va mettre en place le prêt de jeux. C'est le moment ou jamais de venir essayer des jeux et de repartir avec à la maison pour continuer à jouer avec les parents, une alternative pour aux écrans finalement, de faire autre chose un petit peu que d'être toujours sur les écrans. Je sais que ça, c'est difficile. C'est pour ça qu'on a voulu proposer ces deux temps. Et un moment de prévention, d'information, d'échange et des moments ludiques.
2: Les infos des différents événements organisés dans le cadre du projet avec et sans écran, vous faites comment, sont à retrouver sur les réseaux de l'espace de vie sociale des cabanes, l'Escale.
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pour vous accompagner en ce milieu de matinée sur CFM Radio Stevie Wonder. Est-ce que vous savez ce que vous faites vendredi soir, vous? Ben vendredi, on sera le 29 mai et ce sera la fête des voisins. Donc peut-être qu'un voisin à côté de chez vous a eu la bonne idée d'organiser un petit repas partagé, une petite auberge espagnole. Voilà, rappelez-vous que la fête des voisins, c'est quand même le Tinder, mais pour emprunter du sel, du sucre ou alors une rallonge électrique et puis pour faire tout simplement un petit peu connaissance. Bref, c'est ce week-end normalement que c'est organisé autour de chez vous. On va continuer avec Eric Bibb pour ceux qui aiment la musique blues. Ce sera juste après le Clit is Good de Suzanne. Et puis un petit peu plus tard, on écoutera Jean-Louis Aubert et on ira à Albas dans le Lot avec Gilles Barret. Bon mercredi.

0: This One Don't, la musique blues de Eric Bibb ce matin sur CFM Radio. On va continuer avec Flo et Yal, le Toulousain, Yal avec Champion avant les 11h. Et puis on écoutera Nada Surf et Jean-Louis Aubert aussi. Restez avec nous, belle matinée.
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0: Liquid, c'était Flo sur CFM Radio. Allez, on se tourne vers le Lot maintenant, si vous voulez bien. On va du côté de Albas, petite commune du département lotois, une petite commune qui se trouve d'ailleurs tout juste au bord de la rivière Lot. Pourquoi est-ce qu'on en parle ce matin ? Bien parce que ce week-end, c'est la 4e édition des Journées des peintres et des arts qui revient. Et donc, on en parle avec Gilles Barret.
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2: Dans le Lot à Albas, notez bien, les 30 et 31 mai marqueront la 4e édition des Journées des peintres et des arts. Alors pendant 2 jours, le village se transformera en véritable galerie à ciel ouvert, avec des expos, des démonstrations en direct et puis des rencontres bien sûr artistiques organisées par l'association LRAN. Eliane Camboni, présidente.
3: Il y a environ 40 artistes qui vont participer donc à cette manifestation. Michel Morin, qui est président de Cassillard et artiste peintre très connu dans le département et au-delà, sera l'invité d'honneur. Donc nous aurons des peintres, des sculpteurs, des potiers, des dessinateurs, des auteurs,

0: et d'autres créateurs qui investiront dans les rues d'Alba, tout un univers figuratif, je dirais, ou abstrait. La diversité des styles, je pense, fera la richesse de l'événement. Les artistes peintres dans les rues peindront en direct devant le public. C'est une occasion unique de les observer en pleine création. Alors, bien sûr, il y aura d'autres artistes participants qui exposeront leurs œuvres dans 10 points d'exposition. Et les visiteurs circuleront librement d'un stand à l'autre. Il y a un jeu énigme, un jeu de pistes artistiques qui sera organisé pour les familles. Et les gagnants, d'ailleurs, recevront des cadeaux. Et les deux meilleures toiles des peintres dans les rues seront, comme les années précédentes, primées par le public.
1: Placée sous le signe de la création et des rencontres artistiques, la 4e édition des Journées des peintres et des arts se tiendra donc le 30 et 31 mai à Albas, dans le Lot.
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1: Le Toulousain Eyal, c'était champion sur CFM Radio. Merci d'être avec nous. On vous souhaite une belle matinée. Restez branchés sur CFM Radio. Le meilleur de la musique est là. À l'image de ce Nada Surf et populaire tube des années 90. Bon mercredi.

Et la musique continue sur CFM Radio. Excellente matinée de moi, Saka Rodez, en passant par Albi et Kaylus. Flo de la Vega et Charlotte Cardin, ce sera juste après Sunshine, les One Republic.

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0: Away, We Touch, c'était Charlotte Carda.
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0: Allez, on n'oublie pas ce samedi à Villefranche-de-Rouergue, un spectacle programmé par les espaces culturels villefranchois, tiré d'une nouvelle écrite par Jean Giono, l'homme qui plantait des arbres pour faire aimer à planter des arbres. On en parle dans quelques minutes avec David Lefébure et son invité, Odile Thibaudeau.
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0: est bien là, sur CFM Radio, au frais, on écoutait les Maroon 5. Et on se tourne vers l'Aveyron, maintenant direction Villefranche-de-Rouergue. On retrouve David Lefébure avec Odile Thibaudeau, vice-présidente des espaces culturels villefranchois. Il vous donne tous les deux rendez-vous ce samedi.
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2: Pour son troisième salon artistique, la jeune association L'Art et Création a réuni une quinzaine d'artistes locaux et nous invite à les découvrir ce week-end. Retour sur la création de l'association, son parcours et cette troisième édition du salon artistique du Bas-Ségala. Karine Augustin-Narcisse et Virginie Cavailly-Fontbonne.
3: En fait, L'Art et Création a connu le jour, on va dire, il y a trois ans, en juillet 2023, avec son premier salon artistique, où on voulait faire connaître en fait les artistes locaux. Cette idée vient en fait de la présidente de l'association, Dominique de Kermel, qui avait une folle envie de faire connaître l'art en milieu rural. Donc ce premier salon a été un vrai succès et une très belle surprise en fait. On a décidé, suite à ce salon, de créer l'association L'Art et Création. Donc en 2024, nous n'avons fait aucune manifestation, mais dès 2025, on a relancé avec le deuxième salon artistique où on a présenté une quinzaine d'artistes et on avait aussi en marraine donc Virginie Cavailly-Fontbonne qui nous a fait l'honneur donc de sa présence et de ses très belles créations de mandala.
4: Donc j'ai eu la chance de participer à ce salon en tant que marraine. J'ai pu exposer mes mandalas sous diverses formes, donc des mandalas sur des grands châssis entoilés, des mandalas plus petits sur papier. J'ai eu un très beau retour du public, ce qui a été un très beau moment, très chaleureux.
3: Donc là, nous avons décidé cette année de relancer donc ce troisième salon artistique. Nous aurons encore une quinzaine d'artistes présents, peinture, dessin, photographie, sculpture, mandala, papier découpé et bois seront à l'honneur. Par contre, cette année, un nouveau parrain qui sera donc Jean-Marc Gauthier, qui est auteur, photographe et réalisateur du Bas-Ségala.
2: Le troisième salon artistique du Bas-Ségala se tiendra ce week-end à la salle des fêtes Paul Rouziès, à la Bastide de l'Évêque. Entrée gratuite et une tombola nous permettra de repartir avec des œuvres des artistes qui exposent.
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0: Bientôt 11h30 sur CFM Radio, on est bien là, on écoutera Joan Jett dans quelques instants. Mais d'abord, découverte musicale avec PCV, c'est l'heure de l'album de la semaine. Et depuis lundi, Rémi est avec Izé.
1: Bienvenue.
2: Pour un PCV ?
1: Bonjour, c'est pour quel pays ?
2: PCV, bonjour.
3: PCV.
2: Allô ?
4: C'est-à-dire, vous l'appelez un PCV ? 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
2: PCV.
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2: PCV.
0: Allô, Izé, bonjour.
1: Bonjour.
0: Pour ceux qui nous attendent de mieux, c'est le titre de cet album, c'est votre premier album. Un album, retour à la lumière, c'est ça ?
1: Oui, je crois que c'est un album qui est résolument lumineux et optimiste.
0: Parlez-nous un petit peu du concept même de l'album quand même. C'est un album après une rupture, hein, c'est ça ?
1: Oui, bon, c'était un moment de l'espèce d'expérience qu'on a tous et toutes en début de vie d'adulte, le premier amour qui dure pas forcément, mais j'avais pas du tout envie de faire un album sur le moment, enfin le plus douloureux en tout cas, mais assez vite je me suis rendu compte que voilà, il y avait dans cette fracture, dans cette faille et cette rupture des choses belles qui en ressortaient et une envie d'écrire plutôt sur l'après et sur ce qui nous attend de mieux. Donc c'est ce qui a fini par m'amener à ce disque-là.
0: Aujourd'hui, on va écouter Elle. C'est une chanson qui a donné lieu à un clip qui va faire flipper vos amis, hein, parce que on est invité à dîner, on finit dans un clip.
1: Les invités étaient prévenus, mais oui, c'est une chanson qui parle de sororité, d'amour entre femmes, et j'ai tout simplement eu envie d'inviter mes copines à dîner chez moi, et on en a fait voilà un clip qui somme toute est pas un clip comme une très grosse production. C'est vraiment un moment d'intimité, c'est mes vrais amis, c'est un vrai moment de vie, et je trouvais ça beau en fait d'avoir ce petit moment-là gravé pour cette chanson.
0: Mais ça revient hein, régulièrement, ces moments de vraie vie que vous mixez comme ça dans vos chansons. Il y a eu le morceau qu'on a écouté hier avec ce texte comme ça enregistré. Il y a ce morceau qu'on écoutera plus tard qui est Je te cherche partout, qui est enregistré comme ça. Il y a le clip qu'on écoutera aussi, Coquillage, où vous reprenez un film comme ça tourné dans une loge. Vous aimez bien mixer tout ça avec le réel, quoi.
1: J'aime l'idée d'être authentique. Enfin, en tout cas, ce projet, cet album, c'est vraiment moi. Il n'y a pas d'alias, il n'y a pas de, c'est pas du tout personnifié. Donc, je montre ma vraie vie. Et donc, oui, ce clip que je viens de sortir, la Coquillage, c'est vraiment un moment de vie avec ma maman qui est chanteuse lyrique et qui clôture d'ailleurs l'album. J'ai réussi à la faire chanter. Mais c'est un moment où voilà, je suis enfant en loge avec elle et je me rends compte là en regardant les images que c'est. Je voulais juste faire comme elle, quoi. Elle se maquille, je veux qu'elle me maquille. Elle a chanté, je voulais chanter.
0: Alors on en reparlera de celle-ci. Mais aujourd'hui, on écoute Elle. Et j'invite vraiment tout le monde à aller voir le clip où vous êtes avec vos copines, tout simplement autour d'un dîner. Merci Izé d'avoir été encore là et on se dit à demain. Salut.

0: C'était Elle, extrait de l'album Pour ceux qui nous attendent de mieux, d'Isée. Isée est notre invitée dans PCV cette semaine.
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0: I love rock'n'roll, Joan Jett sur votre radio à l'Esprit Rock. Allez, on vous en parle tous les ans, on va en reparler dans quelques minutes avec Jérôme Rascol. Quatrième édition de l'épreuve cyclo-sportive, la 2SEO, la Muratèse. Et oui, c'est dimanche, non pas ce dimanche, le dimanche 7 juin prochain au programme. Pas mal de dénivelés et des parcours adaptés à différents niveaux. On en parle dans quelques minutes avec le coup de projecteur de Jérôme Rascol sur les Monts de la Conne. Pour la musique, avant midi, on écoutera le Tarn-et-Garonne, Prades, il y aura Benjamin Clementine. Et le nouveau Grégoire.
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0: Le nouveau Grégoire, on se trouvera un endroit. Allez, c'est l'heure de parler vélo. Maintenant, la Muratèse qui va challenger les coureurs sur plus de 130 km. C'est la 4e édition. Rendez-vous le dimanche 7 juin prochain. Jérôme Rascol nous en parle ce matin avec Jean-Luc Scanapieco. C'est l'organisateur.
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2: Les amoureux du vélo ont rendez-vous à Murat-sur-Vèbre dans le Tarn le 7 juin. C'est la 4e édition de la 2SEO, la Muratèse. Une cyclosportive qui amène les coureurs et coureuses à la découverte du territoire du Haut-Languedoc. Et si l'on aura pour tous les niveaux l'épreuve phare, la Muratèse va compter, elle, 135 km pour 1733 mètres de dénivelé. Jean-Luc Scalapieco, organisateur.
3: L'idée, c'est évidemment de faire du tourisme d'une autre façon, puisque là, comme les autres années, la cyclosportive fait partie du trophée des cyclosportives FFC Occitanie, qui est une convention qui est signée entre le comité FFC de cyclisme Occitanie et la partie tourisme de la région Occitanie, de manière à amener par l'intermédiaire du sport et en l'occurrence du cyclisme, des gens à découvrir la région de l'Occitanie d'une autre façon. On a Sébastien Pillon qui a gagné deux éditions et qui a fini deuxième l'année dernière. En ce qui concerne la Muratèse, le parcours de la Muratèse et de la montée Larrier, on a sensiblement gardé les mêmes parcours que l'année dernière. Alors bon, à cause des élections municipales, parce que bon, on ne savait pas trop où on allait. Une petite différence sur la Muratèse, cette année, on passe à la case. Avec la particularité à la case, c'est que non seulement on passe à la case, mais en plus on passe dans le centre du village. Et je pense que ça va être quand même quelque chose de pas trop mal sur cette course. En sachant quand même que sans ces communes, sans les maires de ces communes, et sans les gens qui sont là volontaires pour nous aider et pour être signaleurs, on ne pourrait pas faire cet événement.
2: Une autre épreuve renouvelée aussi cette année, c'est le Murat Trail qui se déroulera désormais ce 8 ou 25 km. Inscription conseillée avant le 31 mai. Et plus d'infos sur la page Facebook 2SEO, la Muratèse.
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0: Allez, bientôt midi. Bon appétit tout le monde. Merci d'être avec nous, branchés sur CFM Radio. Après les infos de la mi-journée, ce sera l'heure de votre magazine d'actualité locale comme tous les jours. J'oublie pas de vous rappeler que cet après-midi, c'est Lisa qui vous accompagnera de 14h à 16h. Gilles Barré de 16h à 18h. Excellente journée. Bon mercredi. Avant les infos, Benson Boone et les Supergrasses.
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0: kisses. Bonjour à tous, vous êtes sur CFM Lacône, il est midi.
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0: Baptiste Berthelin pour votre actualité. Bonjour Baptiste.
2: Bonjour à tous. Une aide de 100 euros destinée à compenser la hausse des prix à la pompe pour près de 3 millions de travailleurs modestes. Les demandes pour obtenir l'indemnité carburant peuvent être effectuées depuis ce matin sur le site des impôts. Plusieurs conditions sont exigées pour pouvoir obtenir cette aide, comme avoir un revenu fiscal de référence inférieur ou égal à 16 880 euros au titre de l'année 2024, ou encore réaliser une distance d'au moins 15 km par trajet domicile-lieu de travail. Dans le même temps, Total Energy poursuit le plafonnement des carburants en juin. L'entreprise française renouvelle également son opération prix unique pour les week-ends de la fête des mères et de la fête des pères partout en France. 1,99€ le litre pour l'essence et 2,09€ pour le diesel. Des températures encore très chaudes ce matin sur une grande partie de l'Hexagone. Une grosse dizaine de départements de l'Ouest est encore en vigilance orange canicule, de la Gironde au Finistère en passant par la Vendée et la Mayenne. Hier, plus de 400 records mensuels de chaleur ont été battus ou égalés. Une baisse des températures est attendue ce week-end. Dernier jour du procès en appel de Nicolas Sarkozy, la défense de l'ancien président a fustigé le roman grotesque d'un financement libyen de la campagne de 2007. 7 ans de prison ont été requis contre Nicolas Sarkozy. La décision sera mise en délibéré. Elle est attendue le 30 novembre. Nouvelle soirée de violence à Grenoble, un mort et 3 blessés dans une fusillade dans le quartier Mistral. Les coups de feu ont été tirés depuis une voiture sur un groupe de jeunes qui regardaient un match de football. Véronique Sanson donne des nouvelles rassurantes. « Je vais mieux », promet la chanteuse de 77 ans qui a été hospitalisée d'urgence le week-end dernier. Elle souffrait d'une infection respiratoire aiguë et avait dû annuler un concert en Bretagne. Et puis en tennis, le début du deuxième tour à Roland-Garros. Plusieurs Français sur les courts tout au long de la journée. On aura notamment le droit à une affiche 100% tricolore entre Hugo Humbert et Quentin Alice. Voilà pour l'actu. Très bonne journée à tous.
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0: Un beau soleil cet après-midi sur les monts de Lacône et la montagne du Languedoc. Pas de nuages et très peu de vent. Il soufflera moins de 5 km/h. Côté température, 30 degrés sont attendus à Lacône cet après-midi. Demain matin, encore des températures très agréables. 16 degrés attendus à la montée Larrier. Ce sera 16 degrés également du côté de Barre, avec le thermomètre qui va grimper jusqu'à 30 degrés pour l'après-midi du côté de Murat. Quelques nuages demain, mais vraiment des nuages de beau temps. Côté vent, c'est le vent de nord-ouest qui soufflera 10 km/h. Pour la journée de vendredi, pas de gros changements, toujours un très beau soleil, donc du ciel bleu, du soleil, peu de vent, des températures estivales, 18 degrés en matinée à Vianne, il fera 31 degrés dans l'après-midi à la Salvetat. Le ciel se voilera pour la journée de samedi, mais nous resterons sur des températures très hautes, comprises entre 18 et 30 degrés.
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1: Bonjour à toutes et tous et bienvenue sur CFM Lacaune. Aujourd'hui, dans le mag, on va se diriger vers la Salvetat sur Agoute pour parler de biodiversité. C'est la fête de la biodiversité des idées, donc le samedi 20 juin prochain. Un événement proposé notamment par l'espace de vie sociale, l'Arc-en-Ciel, par aussi l'association Le Jardin des Cirfs. Et elles sont avec nous, ces associations, aujourd'hui, avec donc Marjolaine Roussouli, référente de l'EVS, l'Arc-en-Ciel. Bonjour Marjolaine.
2: Bonjour.
1: Merci d'être avec nous. Il y a aussi donc pour le Jardin des Cirfs, Claudine et Marguerite. Bonjour à toutes les deux.
3: Bonjour.
1: Merci. Et donc on va évidemment aborder un petit peu le programme de cet événement. Peut-être avant toute chose, on va faire un petit rappel des missions peut-être à la fois de l'EVS, on les connaît peut-être assez bien, peut-être le Jardin des Cirfs un peu moins. On va peut-être commencer juste brièvement avec Marjolaine. Oui. Est-ce que tu peux nous rappeler un petit peu c'est quoi l'EVS en fait?
2: Oui, donc là dans ce cas-là, l'espace de vie sociale en fait a mis en lien associations et habitants pour qu'on puisse ensemble créer cet événement de la fête de la biodiversité des idées. On s'est réunis depuis l'année dernière, depuis 2025, sur cette thématique pour qu'on puisse envisager ensemble toute une programmation. Et vous allez la découvrir au fur et à mesure de l'émission. Voilà. Et donc aujourd'hui, je viens à la radio avec Marguerite, qui est une habitante du Soulier, très dynamique, qui a plein d'idées. Et Claudine, qui est la présidente de l'association du Jardin des Cirfs.
1: On va peut-être écouter justement Claudine. Donc pour le Jardin des Cirfs, c'est quoi le Jardin des Cirfs? On vous a déjà reçu un petit peu sur CFM Lacaune. C'est une association, on le comprend, autour de la nature, de la mise en avant de cette nature.
4: Oui, tout à fait. L'objet de l'association, c'est vraiment de mettre à la portée de tout le monde les connaissances autour de la nature, voilà, et de diminuer petit à petit, si c'est possible, la séparation qu'il y a entre les humains et la nature. Oui. Voilà. Donc j'espère que cette fête va y participer, à cet objet-là.
1: Et les cirfs, on l'avait peut-être déjà dit lors d'une précédente émission, mais si on se pose la question, c'est quoi des cirfs, justement?
4: Oui, oui, moi j'adore expliquer qu'est-ce que c'est les cirfs. Ce sont des petites mouches, parce que c'est des insectes qui sont de l'ordre des diptères, comme les mouches, mais qui ressemblent à des abeilles ou à des guêpes. Ils sont un peu déguisés. En fait, c'est une tactique savante pour échapper aux prédateurs. Voilà, elles ne piquent pas. Ils ne piquent pas les cirfs. Si vous prenez un cirf sur votre main, il ne vous piquera pas, parce qu'il ne peut pas le faire, de toute façon. Et seulement, c'est trompeur, voilà. Donc, arrêtez de donner des claques aux cirfs, s'il vous plaît.
1: Et à la nature, peut-être,
4: voilà, de manière... Et à la nature, en général.
1: Métaphoriquement, de manière...
4: Exactement.
1: En général. Voilà. Et donc, merci beaucoup, en tout cas, voilà, pour ces présentations, un petit peu, de ces deux structures. C'est quoi aussi, je pose peut-être la question simplement comme ça, en préambule, c'est quoi cette fête de la biodiversité des idées? Pourquoi ce titre-là aussi peut-être?
4: Oui, le Jardin des Cirfs organise une fête ou deux. On a, dans le passé, entre 2022 et 2023, on a organisé quatre fêtes, c'est-à-dire deux par an, autour de la nature. Et puis petit à petit, on a changé de mode d'exercice, en fait. Et petit à petit, on en est arrivé là. Quand Marguerite m'a exposé ses idées et que j'ai partagé aussi avec Marjolaine, déjà, à nous trois, on représentait pas mal une biodiversité des idées. Et donc, petit à petit, dans mon esprit, ce titre s'est imposé peu à peu. Et titre auquel Marjolaine a ajouté Ensemble naturellement, qui colle tout à fait bien aussi avec l'idée, quoi. Voilà. Le projet, c'est vraiment de mettre à portée de tout le monde les connaissances autour de la nature et de faire prendre conscience aux personnes que tout le monde a des idées sur ça. Tout le monde a des idées pour conserver, pour pour protéger, pour mettre en valeur notre environnement naturel dont on a absolument besoin, dont on a un besoin vital. Et c'est vrai que les technologies qui sont là aujourd'hui, qui sont magnifiques d'un certain point de vue, elles mettent aussi beaucoup ça en danger. Donc c'est apprendre à faire la part des choses et d'apprendre aussi à savoir ce que nous voulons.
1: Voilà. Et on va le voir vraiment dans la programmation aussi, donc cette biodiversité des idées, parce que bon, il va y en avoir un petit peu pour tout le monde, autant du point de vue artistique par exemple, mais que d'autres structures peut-être, ou d'autres intervenants qui vont apporter voilà un point de vue parfois peut-être plus scientifique, voilà plus pratique aussi, et tout ça va un petit peu durant toute la journée voilà communiquer, échanger un petit peu, voilà se rencontrer. Pour commencer un petit peu à parler de cette programmation, je me tourne peut-être d'abord vers Marjolaine, voilà de l'EVS, je le rappelle, voilà, peut-être l'EVS en tout cas a pris peut-être plus en charge quelques éléments du programme. Est-ce que tu peux nous en expliquer voilà quelques éléments?
2: On parlait justement du titre et dans les premières rencontres, dont quelques habitants intéressés par ce thème de la nature, et aussi donc Claudine, Julie qui est pas là mais on pense à elle parce qu'elle avait bien envie d'être présente mais elle travaille, Marguerite et voilà d'autres personnes. On s'est réunis et on s'est justement posé la question, c'est quoi pour nous la nature? Qu'est-ce que ça évoque? Quels mots on pourrait associer? Et c'est grâce à ce travail commun, c'est vraiment une démarche très collaborative, cette organisation. C'est tout le monde a mis un peu sa patte, et c'est de là qu'est ressorti vraiment des titres, des mots qui étaient importants pour nous. Il y a Paulette qui a été présente et qui a elle envie d'animer un temps cuisine plante sauvage. Il y avait Yasmine qui a cet attrait pour le développement durable, et avec Renaud qui a cette idée de faire des stands ludiques, hein. Il y a vraiment ce côté ludique et artistique dans toute cette programmation, et puis culturel, des échanges, enfin voilà, il y a vraiment une journée qui est très ouverte à tout public. J'ai envie de dire que là, il n'y a pas d'âge ni de public cible. C'est vraiment tout public. Et puis, c'est l'affaire de tous. La terre, la nature, c'est l'affaire de tous, quel que soit l'âge. Et aussi dans cette idée de transmission. Donc, il y a la vannerie, par exemple. Il y a une ruche pédagogique. Il y a une ferme pédagogique. Il y a vraiment cette idée aussi de transmettre aux générations. Et d'ailleurs, il y a un projet qui émerge le 19 juin, la veille de la fête de la biodiversité des idées. Et ce projet, je vais laisser Marguerite l'expliquer, puisque c'est à son initiative à la base.
1: Dont on a parlé un petit peu déjà précédemment, voilà, sur CFM Lacone. On vous écoute, Marguerite.
3: Bonjour. Il y a quelques mois, je suis tombée sur un projet dans lequel, en utilisant des modèles grandeur nature d'animaux africains, un groupe de militants a traversé le Congo, l'Afrique, l'Europe, jusqu'au cercle polaire arctique, mettant en évidence la sorte de ces animaux en voie de disparition. Et il s'appelle The Herds. Il vaut la peine de le regarder à l'internet. C'est très intéressant.
1: Mmh. Et c'est le cœur, c'est ça?
4: Le troupeau. Herd.
1: Ah, d'accord. Ok. Oui, bon, j'avais pas du tout la bonne tradition. Désolé. Merci.
3: Puis j'ai parlé avec Claudine de cette idée de faire peut-être la même chose ici, peut-être avec l'école, parce que même si nous sommes en pleine nature, la biodiversité, la nature est menacée ici, même que c'est pas évident. Tout le monde a remarqué qu'il y a beaucoup moins d'insectes sur le pare-brise ces jours. Et donc même ici, c'est pas la même taille que les animaux africains, mais c'est important.
1: Ce qui peut nous sembler mieux d'un certain point de vue parfois, alors que pas du tout en fait, hein, c'est pas mieux quoi.
3: Exactement. Donc nous avons, Claudine a approché l'école avec cette idée de travailler avec les enfants, et l'école était vraiment partante, vraiment enthousiaste de faire quelque chose. Donc nous sommes entrés dans l'école avec les courts-métrages, on fait les masques, les petits animaux, on fait des choses artistiques avec les enfants, parce que on part dans l'idée que si vous n'avez pas connaissance de quelque chose, vous ne pouvez pas l'aimer, et si vous ne l'aimez pas, vous ne le protégerez pas. Donc nous avons fait ça, et Marjolaine est entrée avec aussi d'inclure les autres groupes adultes, l'EHPAD et le SSC, pour faire des spectacles un peu pareils le 19 juin. Et donc...
1: Ouais, oui, c'est un peu un préambule en fait, donc à cette fête de la biodiversité des idées, mais qui nous permettra voilà déjà de se plonger dans ce travail qui a été fait,
2: oui,
1: de restituer un petit peu aussi ça. Donc c'est un vrai spectacle, hein, qu'on peut venir voir, du coup c'est ça,
2: oui,
1: le 19 juin. Hein,
2: ce sera le 19 juin en fin de journée, très certainement autour de 18h30, on le précisera, à la salle des fêtes de la Salvetat. Et donc il y aura l'école qui présentera sa création autour d'un spectacle théâtral, et avec des créations que Claudine et Marguerite auront initiées avec les enfants en termes de décor et aussi de marionnettes. Et de mon côté, avec l'espace de vie sociale, on met en place des temps autour de d'un chant dansé, une idée des personnes de l'ASEI, et l'EHPAD de la Salvetat qui a travaillé sur des cadres pour mettre éventuellement des photos de nature à l'intérieur. Et donc il y aura toute cette restitution des deux groupes en même temps le 19 juin. Ça va être intéressant de voir que chaque groupe va découvrir le travail de l'autre sur ce même thème. Et un travail qui sera assez différent avec chacun ses messages. Et donc voilà, ça c'est un peu le préambule de la journée du 20 qui amène une continuité à tout ça le lendemain.
1: Oui. Et donc, vous l'évoquiez toutes les deux sur ce côté aussi intergénérationnel, oui, parce que c'est l'affaire de tous, effectivement, de toutes les générations. Donc, oui, cette question de la nature et de sa protection. Alors, je vais peut-être aussi me tourner vers Claudine pour un point aussi sur la programmation, sur ce qu'on va y retrouver, dont Marjolaine en a déjà pas mal dit. Sur la partie, en tout cas, du Jardin des Cirfs, c'est vrai qu'il y a quelle proposition un petit peu, ou en tout cas ça va se faire comment, et peut-être des temps un petit peu marquants qu'on peut citer aussi
4: pour la journée du 20 juin.
1: Oui, là on est de retour au 20 juin.
4: Ouais. On passe au 20 juin. Le 19 s'est très bien passé, c'était formidable.
1: Voilà.
4: Et,
1: c'est ça.
4: Et donc on espère bien que tout le public du 19 revient le 20. Et donc on a organisé la journée sur 4 lieux de façon à faire circuler les choses dans le village. Et alors ça circulera d'autant mieux que nous aurons une calèche qui pourra transporter les gens, une dizaine de personnes, pour les faire passer d'un lieu à l'autre. Parce que la Salvetat, le cœur de la Salvetat, c'est le sommet du Piton Rocheux. Mais ça s'étale un peu autour. Donc il y aura des choses qui se passeront, l'accueil de la journée et d'autres choses se passeront au stade. Donc il y aura des producteurs locaux. D'ailleurs, s'il y en a d'autres qui nous entendent et qui ont envie de venir, surtout qu'ils n'hésitent pas à nous contacter.
1: Il y a encore les places.
4: Il y aura quelques chapiteaux sous lesquels il y aura des ateliers, des stands de présentation de toutes sortes de choses. Un atelier de vannerie sauvage, par exemple, une ruche pédagogique, un stand sur les frelons et les plantes invasives, qui sont aussi d'actualité. Le stand Trifil, dont a parlé déjà Marjolaine.
1: Voilà, pour la question du tri des déchets, notamment.
4: Voilà, c'est ça, les déchets. Et puis, la bonne idée, ça serait bien de les réduire, tout simplement. Si on en avait moins, ce serait pas mal.
1: Déjà.
4: Voilà, il faudrait peut-être commencer par là. Et puis, il y aura des jeux autour de la nature, des balades à poney, une ferme pédagogique, voilà, et un stand pyrogravure, et puis une expo, tout ça au stade. En fin d'après-midi au stade, il y aura une scène ouverte qui reprendra peut-être des choses qui se seront passées le 19 d'ailleurs.
1: Tout ça, ce qu'on vient de citer un petit peu, ça va un peu se dérouler toute la journée. En fait, hein, il y a pas mal de choses qui vont être un peu toute la journée, là, au stade, en l'occurrence.
4: Voilà, le stade sera un peu le point de départ. Et puis, après, à l'esplanade des Troubadours, il y aura plusieurs choses qui se passeront, le matin et l'après-midi. Alors, le matin, une balade avec un atelier carnet de voyage, écriture, dessin, en compagnie de la compagnie des âmes fauves et de Jean-Marie de Crozel, qui par ailleurs est le directeur artistique du Festival de Poésie.
1: Voilà, qu'on retrouve tous les étés donc à la Salvata au mois d'août.
4: Voilà.
1: On est bien, Jean-Marie de Crozel, voilà.
4: Ah bah oui, je pense maintenant.
1: Voilà.
4: Voilà, donc on travaillera, on ira se promener dans le village et observer les lieux, les perspectives, les maisons, et faire quelques croquis. Et les âmes fauves nous accompagneront, danseront. Et dans la compagnie, il y a aussi un dessinateur qui fait des dessins magnifiques. Peut-être les avez-vous vus à l'Octave il y a un an et demi.
1: Alors peut-être pas encore, mais en tout cas, alors c'est vrai que les âmes fauves aussi, on les a beaucoup reçus et ils nous ont expliqué aussi que ils bougent beaucoup sur le territoire et j'imagine que là encore, voilà, c'est alors du coup pas mal de gens les ont peut-être déjà rencontrés et c'est intéressant aussi voilà qu'ils soient présents le 20 juin.
4: Voilà, oui, on aura le plaisir de les retrouver là. Avec tout leur dynamisme et leur joie de vivre, donc parce que c'est un peu ça aussi, la biodiversité des idées, il y a de la joie dedans. Et puis il y aura aussi des ateliers de réparation de vêtements, on l'a appelé Réparvette, avec Marguerite, la Marguerite qu'on est ici présente aujourd'hui, qui fait des choses magnifiques avec du fil et des aiguilles. Un atelier recycle éponge aussi avec Christine.
1: Donc voilà. Là aussi l'idée dans cette idée de consommer différemment en tout cas voilà et de faire durer.
4: Voilà possible. Exactement. J'ai un vieux vêtement, il y a des trous, ben je les répare et puis ça devient un peu autre chose et puis ça devient super joli, il est même plus beau qu'avant. Hein, ça vaut le coup quand même.
1: Donc aussi on verra comment recycler nos éponges.
4: Et les éponges aussi. Ouais. Voilà. Parce qu'elles ne sont pas très recyclables, en fait, ces éponges. On sait comment les réutiliser autrement.
1: Ouais, leur donner une seconde vie.
4: Voilà, ouais. Pour retarder le moment où elles finiront dans une poubelle.
1: Voilà.
4: Voilà. Et l'après-midi, j'animerai un exposé débat autour de l'hydrologie régénérative, parce que l'eau, c'est un sujet qui me tient à cœur. Même si on dit « Ah non, mais il a plu, tout va bien ». Non, non, non, tout ne va pas bien. Et il faudrait savoir pourquoi et comment on peut faire autrement.
1: D'accord. Parce que c'est ça qu'on entend par régénérative. Du coup, l'hydrologie, donc l'étude de l'eau, si je dis pas de bêtises. Voilà.
4: C'est ça.
1: Ouais. Et dans le régénératif, il y a quoi en fait?
4: En fait, c'est l'empêcher de partir si vite à la mer.
1: Ouais.
4: Donc elle va se régénérer sur place. Parce qu'on connaît, tout le monde connaît, tout le monde a vu à l'école primaire le cycle de l'eau. Hein. Ça s'évapore de la mer, ça monte au-dessus des continents, ça se condense et ça tombe en pluie. Et ça repart dans la rivière. Ça, c'est le grand cycle de l'eau. Et c'est très schématique, en fait. Parce que sur un lieu particulier, pour peu qu'il y ait de la végétation, le cycle devient beaucoup plus petit et il reste local. La même goutte d'eau, au lieu de partir à la mer et de repartir dans un grand cycle, elle reste sur place et elle repleut toutes les nuits. Donc, c'est comment faire pour alimenter ce cycle-là. Et c'est en ça que c'est régénératif. Voilà. Donc, je vais tout expliquer à ceux qui veulent entendre.
1: Voir sur ça, en tout cas. On espère bien qu'il y aura des oreilles attentives. Et
4: oui.
1: Puis, comme on l'a dit, et dans le titre aussi de l'événement, on imagine que s'il y a des personnes qui veulent amener aussi quelque chose dans le débat...
4: Absolument. C'est pour ça que je tiens au mot débat, parce que, oui, on a tous, enfin plus ou moins, enfin, j'espère qu'il y a des gens qui ont des idées là-dessus et qui ont envie d'en parler, et de voir techniquement, concrètement, qu'est-ce qu'on peut faire pour améliorer les petits cycles de l'eau et faire que l'eau ne s'en aille pas si vite. Voilà, comment on peut la ralentir à notre époque où tout le monde court plus vite, plus vite, plus vite que la lumière.
1: Puis on a des étés aussi, hein, de plus en plus chauds
4: et secs.
1: Sec, voilà.
4: C'est ça. Mmh. Oui, oui, tout à fait. Il faut tenir jusqu'au mois de novembre et c'est pas si évident.
1: Même sur les monts de la Cône, si on a quand même pas mal de pluie.
4: Oui, mais elles ne suffisent pas. Elles ne suffisent pas. On a de moins en moins de neige. En fait, ce qui réapprovisionne les nappes et les sources, c'est la neige. Et on en a de moins en moins. Et voilà. Donc on
1: les
4: en parle.
1: Les enjeux qui seront abordés.
4: Voilà.
1: Alors il y aura aussi le Clos du Verger, donc du coup voilà, comme parmi les lieux un peu importants, là aussi pas mal d'animations qui vont se tenir un peu toute la journée.
4: Voilà, tout à fait. Il y aura notre bibliothécaire unique et préférée, Sandrine, qui va animer un atelier Land Art et puis qui va disposer un petit coin lecture détente avec quelques livres autour de la nature, de l'environnement, des couvertures, des coussins. Venez avec votre couverture, vos coussins, venez faire la sieste et bouquiner. venez aussi à l'atelier mosaïque de Brigitte Mazodier qui a demandé l'autorisation à l'office des HLM de faire une mosaïque sur le mur des HLM qui sont au bord du Clos du Verger. Il y aura des semi-plantations avec Florence qui communiquera, qui transmettra toutes ses astuces jardinières. Très riche.
1: Là aussi, voilà. On imagine que ça pourra intéresser pas mal de monde.
4: Oui, tout à fait. Et puis, c'est de là que partira la balade cueillette, plantes sauvages comestibles avec Paulette. Cette balade, elle se terminera à la halle de la source, dans les alentours de 11h, pour cuisiner, préparer, déguster la cueillette qui aura été faite. Voilà. Et puis dans l'après-midi, il y aura aussi une performance improvisée autour du Land Art avec Jean-Marie de Crozal qui fera des lectures et puis les âmes fauves qui viendront danser autour de ce que leur suggérera, ce qui aura été produit.
1: Merci beaucoup toutes les trois, donc Marjolaine, Claudine et Marguerite, pour nous avoir expliqué ce beau projet. Et on espère en tout cas qu'on vous aura donné envie, chers auditeurs et auditrices, pour ce joli programme donc de la fête de la biodiversité et des idées. J'ai failli rajouter le et. La biodiversité des idées. Voilà.
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4: Merci beaucoup, Jérôme.
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5: 12h30, votre actualité avec Baptiste Berthelin. Bonjour Baptiste.
6: Bonjour à tous. Une aide de 100 euros destinée à compenser la hausse des prix à la pompe pour près de 3 millions de travailleurs modestes. Les demandes pour obtenir l'indemnité carburant peuvent être effectuées depuis ce matin sur le site des impôts. Plusieurs conditions sont exigées pour pouvoir obtenir cette aide, comme avoir un revenu fiscal de référence inférieur ou égal à 16 880 euros au titre de l'année 2024, ou encore réaliser une distance d'au moins 15 km par trajet domicile-lieu de travail. Dans le même temps, Total Energy poursuit le plafonnement des carburants en juin. L'entreprise française renouvelle également son opération prix unique pour les week-ends de la fête des mères et de la fête des pères partout en France. 1,99€ le litre pour l'essence et 2,09€ pour le diesel. Des températures encore très chaudes ce matin sur une grande partie de l'Hexagone. Une grosse dizaine de départements de l'Ouest est encore en vigilance orange canicule, de la Gironde au Finistère en passant par la Vendée et la Mayenne. Hier, plus de 400 records mensuels de chaleur ont été battus ou égalés. Une baisse des températures est attendue ce week-end. Dernier jour du procès en appel de Nicolas Sarkozy, la défense de l'ancien président a fustigé le roman grotesque d'un financement libyen de la campagne de 2007. 7 ans de prison ont été requis contre Nicolas Sarkozy. La décision sera mise en délibéré. Elle est attendue le 30 novembre. Nouvelle soirée de violence à Grenoble, un mort et 3 blessés dans une fusillade dans le quartier Mistral. Les coups de feu ont été tirés depuis une voiture sur un groupe de jeunes qui regardaient un match de football. Véronique Sanson donne des nouvelles rassurantes. « Je vais mieux », promet la chanteuse de 77 ans qui a été hospitalisée d'urgence le week-end dernier. Elle souffrait d'une infection respiratoire aiguë et avait dû annuler un concert en Bretagne. Et puis en tennis, le début du deuxième tour à Roland-Garros. Plusieurs Français sur les courts tout au long de la journée. On aura notamment le droit à une affiche 100% tricolore entre Hugo Humbert et Quentin Alice. Voilà pour l'actu. Très bonne journée à tous.
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Dynamite Shaker, c'est le titre cinéma sur CFM Lacône. On se rend à la Salvetat où tout à l'heure on vous attend à 17h à la bibliothèque de la Salvetat pour le café culturel mensuel. Et la thématique sera contempler le monde avec des poésies et des peintures tantriques et le Tantra Song. Un retour à la vibration originelle à partir de poèmes, peintures et musique. Un moment donc de découverte et d'échange proposé par Jean-Marie de Crozal et Sandrine Ferraco, bibliothécaire. Donc tout à l'heure à 17h, c'est gratuit, ouvert à tous.

American Girls, Harry Styles sur CFM Lacon. Il est midi 48. On parle de l'exposition Très Portrait par le réseau des écoles rurales des Monts de Lacon. Après avoir reçu All Sticking Street Artist, les œuvres d'art de l'Artothèque départementale, projet Clou à Clou et la Microfolie au cœur d'Occitanie, les élèves des écoles du réseau des écoles rurales des Monts de Lacon ont produit des œuvres plastiques qu'ils vous présentent pour la première fois au pôle culturel. L'occasion de célébrer le regard, l'expression et l'imagination des jeunes élèves du territoire. Ça commence dès le 29 mai jusqu'au 18 juin. Notez que le vernissage aura lieu le 29 mai à 18h. Donc n'hésitez pas à aller faire un tour pour cette magnifique exposition.

On se retrouve tout à l'heure à 18h, mais bien sûr, vous serez bien accompagnés durant toute l'après-midi avec Lisa et Gilles. Et puis, on n'oublie pas le coup de projecteur de Jérôme, c'est d'ici quelques minutes à 13h. Très bon après-midi.

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1: Les amoureux du vélo ont rendez-vous à Murat-sur-Vèbre dans le Tarn le 7 juin. C'est la quatrième édition de la 2SEO, la Muratèse. Une cyclosportive qui amène les coureurs et coureuses à la découverte du territoire du Haut-Languedoc. Et si l'on aura pour tous les niveaux l'épreuve phare, la Muratèse va compter, elle, 135 km pour 1733 mètres de dénivelé. Jean-Luc Scalapieco, organisateur.
2: L'idée, c'est évidemment de faire du tourisme d'une autre façon, puisque comme les autres années, la cyclosportive fait partie du trophée des cyclosportives FFC Occitanie, qui est une convention qui est signée entre le comité FFC de cyclisme Occitanie et la partie tourisme de la région Occitanie, de manière à amener par l'intermédiaire du sport et en l'occurrence du cyclisme, déjà à découvrir la région de l'Occitanie d'une autre façon. On a Sébastien Pillon qui a gagné deux éditions et qui a fini deuxième l'année dernière. En ce qui concerne la Muratèse, le parcours de la Muratèse et de la montée Larié, on a sensiblement gardé les mêmes parcours que l'année dernière. Alors bon, à cause des élections municipales, parce que bon, on savait pas trop où on allait. Une petite différence sur la Muratèse, cette année, on passe à la case. Avec la particularité à la case, c'est que non seulement on passe à la case, mais en plus on passe dans le centre du village. Et je pense que ça va être quand même quelque chose de pas trop mal sur cette course. En sachant quand même que sans ces communes, sans les maires de ces communes et sans les gens qui sont là volontaires pour nous aider et pour être signaleurs, on ne pourrait pas faire cet événement.
1: Une autre épreuve renouvelée aussi cette année, c'est le Murat Trail qui se déroulera désormais ce 8 ou 25 km. Inscription conseillée avant le 31 mai. Et plus d'infos sur la page Facebook 2SEO, la Muratèse.
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0: 14h, tout rond. Bonjour tout le monde, c'est FM Radio avec quelques propositions cet après-midi de sortie pour ce week-end. Par exemple, un week-end artistique dans le Lot pour les journées des peintres et des arts. Ce sera la samedi et ce dimanche à Albas dans le Lot. Donc on vous dira tout dans un de nos prochains coups de projecteur. On vous emmènera aussi du côté de Montauban pour une exposition, celle des élèves de CM2 de l'école Pierre Gamara qui propose leur création au musée Ingres-Bourdelle. C'est là qu'on ira d'ici un gros quart d'heure. Entre temps, pour la playlist, Counting Crows, Lucent ou tout de suite What on Earth, c'est Jenny's Lucky sur CFM Radio. Bon après-midi.
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0: Love Beats Back, c'était bien, le Saint. On vous met de côté pour la suite de la playlist sur CFM Radio. Joe Cocker et Del Grès. Et puis, on vous emmènera avec nous découvrir une petite exposition de graines d'artistes, celle des élèves de CM2 de l'école Pierre Gamarra. Ils exposent en ce moment au musée Ingres Bourdelle de Montauban. C'est notre prochain coup de projecteur dans 10 minutes.
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0: Night Calls, c'était Joe Cocker. Sur CFM Radio, vous mettez de côté Gervaise ou The Offspring après un détour par le musée Ingres Bourdelle de Montauban avec une toute petite exposition, en tout cas une exposition réalisée par des tout petits. Coup de projecteur de Manon, CFM Montauban.
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2: Les élèves de CM2 de l'école Pierre Gamara à Montauban exposent actuellement leur création au musée Ingres Bourdelle. Un projet mené dans le cadre de l'opération Une classe, une œuvre. Depuis décembre, ils ont été accompagnés par Michel Brassac, artiste plasticien et sculpteur. Olivier Jeanneteau, instituteur de la classe.
3: Le projet il s'inscrit dans un dispositif qui s'intitule La classe l'œuvre, qui est un dispositif national que je ne connaissais pas. Je l'ai connu moi en début d'année. Et donc l'idée c'est qu'on amène les enfants au musée, on choisit une œuvre qui va les intéresser. Et derrière, on va faire un travail en classe à partir de cette œuvre. Et ensuite, il va y avoir une restitution dans le musée, à côté de l'œuvre à partir de laquelle on a travaillé.
2: Pour ce projet, l'œuvre a été choisie par les élèves eux-mêmes après une visite du musée. Michel Brassac, artiste plasticien et sculpteur.
4: On a décidé que c'était la première victoire d'Hannibal, donc par le sculpteur montalbanais Antoine Bourdelle. Donc après avoir bien regardé l'œuvre, c'était essayer de s'en inspirer et de voir un petit peu l'histoire que ça pouvait susciter dans leur tête un petit peu. Donc on est passé par différentes phases de réflexion. Il y a eu l'idée de manger l'oiseau, de le libérer ou après d'autres choses. Et finalement, on a opté pour la libération de l'aigle. Alors ce projet a duré il y a eu 9 séances de travail avec les élèves en ma compagnie. Après, eux, ils ont travaillé avec le professeur sur un scénario, sur des écritures, des poèmes, etc., autour de cette œuvre.
2: La création des élèves reste visible jusqu'au 30 mai au musée Ingres Bourdelle, puis prendra place à l'espace Bourdelle Sculpture à l'occasion du Festival de la Sculpture du 1er au 14 juin.
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Gervaise, Fame, voici Last Train ou tout de suite Default, la playlist FM Radio qui continue avant un prochain détour par le Lot dans un quart d'heure pour un week-end artistique à Albas. Samedi et ce dimanche, c'est la 4e édition des Journées des Peintres et des Arts.

0: Position. C'était Marty Boy. Vous aurez sur CFM Radio Talisco et Green Day dans la suite de la playlist. Et d'ici 5 minutes, on vous amène du côté d'Albas, dans le Lot, avec ce week-end des peintres, des dessinateurs, des auteurs, des créateurs divers qui investiront les ruelles du village d'Albas, donc pour un week-end placé sous le signe de la création et des rencontres artistiques. Ce week-end, c'est la 4e édition des Journées des peintres et des arts. C'est notre prochain coup de projecteur d'ici 5 minutes.
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0: Holiday après Green Day, avant Nirvana ou Talisco sur CFM Radio. On retrouve Gilles Barret, notre rédaction de CFM Cahors, pour un week-end artistique à Albas. Coup de projecteur.
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2: Dans le Lot à Albas, notez bien, les 30 et 31 mai marqueront la 4e édition des Journées des Peintres et des Arts. Alors pendant 2 jours, le village se transformera en véritable galerie à ciel ouvert, avec des expos, des démonstrations en direct et puis des rencontres bien sûr artistiques organisées par l'association LRAN. Eliane Camboni, présidente.
3: Il y a environ 40 artistes qui vont participer donc à cette manifestation. Michel Morigne, qui est président de Cassillard et artiste peintre très connu dans le département et au-delà, sera l'invité d'honneur. Donc nous aurons des peintres, des sculpteurs, des potiers, des dessinateurs, des auteurs et d'autres créateurs qui investiront donc les rues d'Albas, tout un univers figuratif, je dirais, ou abstrait. La diversité des styles, je pense, fera la richesse de l'événement. Les artistes peintres dans les rues peindront en direct devant le public. C'est une occasion unique de les observer en pleine création. Alors, bien sûr, il y aura d'autres artistes participants qui exposeront leurs œuvres dans 10 points d'exposition. Et les visiteurs circuleront librement d'un stand à l'autre. Il y a un jeu énigme, un jeu de pistes artistiques qui sera organisé pour les familles. Et les gagnants, d'ailleurs, recevront des cadeaux. Et les 2 meilleures toiles des peintres dans les rues seront, comme les années précédentes, primées par le public.
2: Placée sous le signe de la création et des rencontres artistiques, la 4e édition des Journées des Peintres et des Arts se tiendra donc le 30 et 31 mai à Albas, dans le Lot.
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1: D'ici les 15h, on a le temps d'écouter Phoenix ou Marie-Flore pour tout de suite. Tout est dit. La playlist CFM Radio qui continue.
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1: 15h, CFM Radio avec du théâtre et du sport cette prochaine heure via les coups de projecteur de nos différentes rédactions. On vous parlera de la cyclosportive de SEO, la Muratèse, qui revient le 7 juin prochain sur le Haut-Languedoc. On vous amènera aussi avec nous du côté de Villefranche-de-Rouergue pour une pièce de théâtre. Donc, c'est L'homme qui plantait des arbres, une nouvelle de Jean Giono qui est portée sur les planches des espaces culturels villefranchois ce samedi. D'ici là, la playlist Marguerite ou One Republic maintenant. Need Your Love. Bel après-midi sur CFM Radio.

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0: Boy Shit, c'était Madison Beer. CFM Radio, ce sera encore June ou Indochine. Ou alors L'homme qui plantait des arbres. Cette nouvelle écrite par Jean Giono en 1953 pour faire aimer à planter des arbres. Une nouvelle qui est portée sur les planches de Villefranche de Rouergue. Les espaces culturels villefranchois invitent la compagnie Valdé à proposer ce spectacle pour ce samedi. Et vous saurez tout d'ici une dizaine de minutes puisque c'est la thématique de notre prochain coup de projecteur. Ne changez rien, vous êtes bien sur CFM.
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0: sur CFM, vous aurez pour la suite Evanescence ou Crash Test de Mise. Mais pour maintenant, c'est un arrêt, un détour par Villefranche-de-Rouergue qu'on vous propose. Vous nous y écoutez sur le 90.2. Et ce samedi, c'est un spectacle, L'homme qui plantait des arbres, qui nous est tout de suite proposé par David Lefebvre, CFM Villefranche.
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2: Pour le dernier spectacle inscrit au calendrier de la saison des espaces culturels Villefranchois, l'association a choisi de bousculer les habitudes en proposant aux spectateurs un lieu de représentation atypique pour le spectacle, adaptation du texte « L'homme qui plantait des arbres » de Jean Giono. Odile Thibaudeau, vice-présidente pour les espaces culturels Villefranchois.
3: Là, cette fois-ci, nous vous prenons par la main et nous vous emmenons hors les murs, hors du théâtre, au garage Kaila, route de Montauban, où la compagnie Waalde va planter son décor. C'est vraiment ça, puisqu'il nous crée comme une bulle, un espace où on va trouver donc les deux comédiens sur un magnifique texte de Jean Giono, L'homme qui plantait des arbres. Donc un comédien qui va nous dire cette histoire, nous la jouer, et un deuxième comédien, moi j'appelle le taiseux, puisqu'en fait il représente le berger dans l'histoire. Il ne parle pas. Par contre, il a à sa disposition des instruments qui viennent d'Afrique, dont une magnifique kora, des flûtes. Et tout au long du spectacle, on va avoir ces mélodies, alors parfois également des mélopées chantées. Et on est vraiment embarqué dans cette histoire. Chacun se sent concerné, appelé par ce texte, qui est vraiment d'actualité, en fait, puisque chacun de nous, avec ses petits moyens, peut faire quelque chose pour cette planète, puisque c'est bien de ça dont il est question. On remercie encore le garage Kaila de bien vouloir nous accueillir, et nous sommes d'ailleurs friands d'autres lieux, s'il y a des industriels ou autres qui veulent nous faire des propositions. Un spectacle hors les murs, pour nous, c'est du bonheur, c'est aller vers le spectateur et... Voilà, l'appel est lancé.
2: L'homme qui plantait des arbres, adaptation du texte de Jean Giono par la compagnie Waalde. C'est là, ce samedi 20h45, dernier spectacle de la saison pour les espaces culturels Villefranchois.
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0: 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C'était Requin Chagrin. On vous parlera course, on vous parlera de la cyclo-sportive 2SEO. C'est la Muratèse qui revient le 7 juin prochain sur le Haut-Languedoc. Mais pour maintenant, c'est l'album de la semaine. C'est le PCV et Rémi a au bout du fil de son téléphone toute cette semaine. Isée.
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6: Allô, Isée, bonjour.
1: Bonjour.
6: Pour ceux qui nous attendent de mieux, c'est le titre de cet album, c'est votre premier album. Un album, retour à la lumière, c'est ça ?
1: Oui, je crois que c'est un album qui est résolument lumineux et optimiste.
6: Parlez-nous un petit peu du concept même de l'album quand même. C'est un album après une rupture, hein, c'est ça ?
1: Oui, bon, c'était un moment de l'espèce d'expérience qu'on a tous et toutes en début de vie d'adulte, le premier amour qui dure pas forcément, mais j'avais pas du tout envie de faire un album sur le moment, enfin le plus douloureux en tout cas, mais assez vite je me suis rendu compte que voilà, il y avait dans cette fracture, dans cette faille et cette rupture des choses belles qui en ressortaient et une envie d'écrire plutôt sur l'après et sur ce qui nous attend de mieux. Donc c'est ce qui a fini par m'amener à ce disque-là.
6: Aujourd'hui, on va écouter « Elle ». C'est une chanson qui a donné lieu à un clip qui va faire flipper vos amis, hein, parce qu'on est invité, à dîner, on finit dans un clip.
1: Bon, les invités étaient prévenus, mais oui, c'est une chanson... C'est une chanson qui parle de sororité, d'amour entre femmes, et j'ai tout simplement eu envie d'inviter mes copines à dîner chez moi, et on en a fait un clip qui, somme toute, est pas un clip comme une très grosse production. C'est vraiment un moment d'intimité, c'est mes vrais amis, c'est un vrai moment de vie, et je trouvais ça beau en fait d'avoir ce petit moment-là gravé pour cette chanson.
6: Mais ça revient hein, régulièrement, ces moments de vraie vie que vous mixez comme ça dans vos chansons. Il y a eu le morceau qu'on a écouté hier avec ce texte comme ça enregistré. Il y a ce morceau qu'on écoutera plus tard qui est « Je te cherche partout » qui est enregistré comme ça. Il y a le clip qu'on écoutera aussi « Coquillage » où vous reprenez un film comme ça tourné dans une loge. Vous aimez bien mixer tout ça avec le réel, quoi.
1: J'aime l'idée d'être authentique. Enfin, en tout cas, ce projet, cet album, c'est vraiment moi. Il n'y a pas d'alias, il n'y a pas de, c'est pas du tout personnifié. Donc, je montre ma vraie vie. Et donc, oui, ce clip que je viens de sortir, la coquillage, c'est vraiment un moment de vie avec ma maman qui est chanteuse lyrique et qui clôture d'ailleurs l'album. J'ai réussi à la faire chanter. Mais c'est un moment où voilà, je suis enfant en loge avec elle et je me rends compte là en regardant les images que c'est. Je voulais juste faire comme elle, quoi. Elle se maquille, je veux qu'elle me maquille. Elle a chanté, je voulais chanter.
6: Alors on en reparlera de celle-ci. Mais aujourd'hui, on écoute « Elle ». Et j'invite vraiment tout le monde à aller voir le clip où vous êtes avec vos copines, tout simplement autour d'un dîner. Merci Isée d'avoir été encore là et on se dit à demain. Salut.

0: C'était Elle, extrait de l'album Pour ceux qui nous attendent de mieux, d'Isée. Isée est notre invitée dans PCV cette semaine.
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0: entre Buffalo, Springfield et Oasis. On vous propose de vous challenger 135 km. Une course, c'est la Muratèse qui revient le 7 juin prochain sur le Haut-Languedoc. C'est la cyclosportive 2SEO dont nous parle tout de suite Jérôme Rascol, CFM Lacaune, dans son coup de projecteur du jour.
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2: Les amoureux du vélo ont rendez-vous à Murat-sur-Vèbre dans le Tarn le 7 juin. C'est la 4e édition de la 2SEO, la Muratèse. Une cyclosportive qui amène les coureurs et coureuses à la découverte du territoire du Haut-Languedoc. Et si l'on aura pour tous les niveaux l'épreuve phare, la Muratèse va compter, elle, 135 km pour 1733 mètres de dénivelé. Jean-Luc Scalapieco, organisateur.
3: L'idée, c'est évidemment de faire du tourisme d'une autre façon, puisque comme les autres années, la cyclosportive fait partie du trophée des cyclosportives FFC Occitanie. Qui est une convention qui est signée entre le comité FFC de cyclisme Occitanie et la partie tourisme de la région Occitanie, de manière à amener par l'intermédiaire du sport et en l'occurrence du cyclisme, des gens à découvrir la région de l'Occitanie d'une autre façon. On a Sébastien Pillon qui a gagné deux éditions et qui a fini deuxième l'année dernière. En ce qui concerne la Muratèse, le parcours de la Muratèse et de la Montélarié, on a sensiblement gardé les mêmes parcours que l'année dernière. Alors bon, à cause des élections municipales, parce que bon, on savait pas trop où on allait. Une petite différence sur la Muratèse, cette année, on passe à la case. Avec la particularité à la case, c'est que non seulement on passe à la case, mais en plus on passe dans le centre du village. Et je pense que ça va être quand même quelque chose de pas trop mal sur cette course. En sachant quand même que sans ces communes, sans les maires de ces communes, et sans les gens qui sont là volontaires pour nous aider et pour être signaleurs, on ne pourrait pas faire cet événement.
2: Une autre épreuve renouvelée aussi cette année, c'est le Murat Trail qui se déroulera désormais ce 8 ou 25 km. Inscription conseillée avant le 31 mai. Et plus d'infos sur la page Facebook 2SEO, la Muratèse.
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1: On reste en musique jusqu'au 16h, tourons sur CFM Radio. À ce moment, c'est Gilles qui vous accompagnera toujours en douceur, en musique et en coup de projecteur sur les actualités de nos départements. Le Tarn et Garonne, le Lot et l'Aveyron, et ce jusqu'à 18h, jusqu'à la rediffusion du magazine d'actualité locale. Profitez bien de votre après-midi ensoleillé et à demain.

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2: 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Salut, c'est Gilles.
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2: Eh bien, écoutez, si vous cherchez la fraîcheur, hein, mauvaise nouvelle, hein, la canicule est bien là, les nuits sont déjà très très chaudes et pourtant nous sommes seulement le 27 mai. Bienvenue donc au cœur de l'été, bienvenue sur CFM Radio. On va passer ces deux heures en musique et puis en info locale. On va commencer avec U2, Loyal et sans plus tarder, Eagle Eye Cherry sur CFM Radio.
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0: Bienvenue sur CFM Radio. Tiens, tout à l'heure, je vous parlais de canicule. Vous savez que dans l'Aveyron, on a remarqué des coins où il y a une amplitude parfois de 10 à 15 degrés entre le jour et la nuit. Par exemple, même plus des fois. Par exemple, sur le plateau de l'Aubrac, il peut faire très chaud le jour, 38 degrés. Et puis la température peut chuter avec 15 degrés de moins la nuit. Vous voyez, c'est un petit peu comme le désert où il fait chaud le jour et froid la nuit. Bref, je dis pas de prendre votre couverture pour autant, mais prenez quand même une petite laine. Hein. Si vous êtes dans l'Aubrac la nuit, ça caille un petit peu. Gros inserts dans un instant et Dépêche Mode. Bel après-midi sur CFM Radio.
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0: Ah, vous avez reconnu le rythme et le style de Depeche Mode avec cette chanson Martyr sur CFM Radio. C'est le moment de prendre connaissance de ce focus de la rédaction de CFM Montauban.
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2: Les élèves de CM2 de l'école Pierre Gamara à Montauban exposent actuellement leur création au musée Ingres Bourdel, un projet mené dans le cadre de l'opération Une classe, une œuvre. Depuis décembre, ils ont été accompagnés par Michel Brassac, artiste plasticien et sculpteur. Olivier Jeannetot, instituteur de la classe.
3: Le projet il s'inscrit dans un dispositif qui s'intitule La classe l'œuvre, qui est un dispositif national que je ne connaissais pas, j'ai connu moi en début d'année. Et donc l'idée c'est qu'on amène les enfants au musée, on choisit une œuvre qui va les intéresser et derrière on va faire un travail en classe à partir de cette œuvre. Et ensuite, il va y avoir une restitution dans le musée, à côté de l'œuvre à partir de laquelle on a travaillé.
2: Pour ce projet, l'œuvre a été choisie par les élèves eux-mêmes après une visite du musée. Michel Brassac, artiste plasticien et sculpteur.
4: On a décidé que c'était la première victoire d'Hannibal, donc par le sculpteur montalbanais Antoine Bourdel. Donc après avoir bien regardé l'œuvre, c'était essayer de s'en inspirer et de voir un petit peu l'histoire que ça pouvait susciter dans leur tête un petit peu. Donc on est passé par différentes phases de réflexion. Il y a eu l'idée de manger l'oiseau, de le libérer, ou après d'autres choses. Et finalement, on a opté pour la libération de l'aigle. Alors ce projet a duré il y a eu 9 séances de travail avec les élèves en ma compagnie. Après, eux, ils ont travaillé avec le professeur sur un scénario, sur des écritures, des poèmes, etc., autour de cette œuvre.
2: La création des élèves reste visible jusqu'au 30 mai au musée Ingres Bourdel, puis prendra place à l'espace Bourdel Sculpture à l'occasion du Festival de la Sculpture du 1er au 14 juin.
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Eh bien, voilà une belle résolution. Aimer les gens, Flo de la Vega sur CFM Radio. Restez avec nous dans quelques instants. On parlera de tablettes, de smartphones, de jeux en ligne. Et puis, on se posera la question, comment accompagner nos enfants sans crispation ni surenchère? Eh bien, c'est la question que s'est posée CFM Corde. On verra ça tout à l'heure pour ce prochain focus. Nina Simone, Feeling Good sur CFM Radio.

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0: Juliette Armanet, Fuguet sur CFM Radio. Une première étape d'un parcours de soutien à la parentalité qui se poursuivra tout au long de l'année sur le territoire du Cordet. Eh bien, c'est l'objet du focus de Nina de CFM Cordes.
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2: Avec et sans écran, vous faites comment ? C'est le nom du nouveau projet de soutien à la parentalité de l'espace de vie sociale des cabanes, l'ESCAL, en partenariat avec les crèches et les accueils de loisirs du territoire du Cordet et du Causse dans le nord du Tarn. Isabelle Perret-Chaudor est la coordinatrice de l'ESCAL.
3: L'idée là, c'est vraiment de soutenir les parents dans leur posture éducative face au risque du numérique et aussi de sensibiliser les enfants à l'utilisation et les ados à l'utilisation des écrans et des réseaux.
2: 5 temps forts sur l'année 2026 pour parler parentalité et usage des écrans. Et ces temps forts commencent le dimanche 7 juin à Les Cabanes, dans le nord du Tarn.
3: C'est vraiment la journée de lancement du projet, le moment de faire une première approche en famille. Et donc l'idée là, c'est vraiment de... On a l'auberge espagnole du jeu avec l'espace de vie sociale, ce sont des bénévoles qui viennent avec des panoplies de jeux adaptés à vraiment tous les âges, qui seront là pour faire des temps d'animation. Et puis il y a aussi des animateurs et animatrices de la crèche et de l'accueil de loisirs qui seront présents pour proposer des stands de jeux, des parcours de motricité, des petits tournois entre parents, enfants, voilà. Donc l'idée, voilà, c'est d'amorcer un peu ce projet de manière ludique. On va mettre en place le prêt de jeu. C'est le moment ou jamais de venir essayer des jeux et de repartir avec à la maison pour continuer à jouer avec les parents. Une alternative aux écrans, finalement, de faire autre chose un petit peu que d'être toujours sur les écrans. Je sais que ça, c'est difficile. C'est pour ça qu'on a voulu proposer ces deux temps. Et un moment de prévention, d'information, d'échange et des moments ludiques.
2: Les infos des différents événements organisés dans le cadre du projet avec et sans écran, vous faites comment, sont à retrouver sur les réseaux de l'espace de vie sociale des cabanes, l'ESCAL.
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1: Bonsoir Baptiste.
3: Bonsoir à tous. Plus de 37 degrés dans l'Aude, 36 dans les Landes, la Charente-Maritime ou encore le Var. Les températures continuent de grimper dans de nombreuses régions. 13 départements sont toujours en vigilance orange en cette fin de journée. La région parisienne le sera également demain. L'ONU estime que cette dernière vague de chaleur est un rappel brutal du changement climatique. De nombreuses autres régions du monde sont également touchées, comme certaines parties de l'Asie. La fin du procès en appel sur les soupçons de financement libyen de la campagne présidentielle de Nicolas Sarkozy. Dernier jour aujourd'hui avec les plaidoiries des avocats avant les ultimes déclarations de l'ancien président. Le parquet général a réclamé 7 ans de prison contre Nicolas Sarkozy. La décision sera connue le 30 novembre. Un projet de loi sur la protection de l'enfance présenté aujourd'hui par le gouvernement, texte qui arrive dans un contexte de violence sexuelle dans le milieu périscolaire. Il prévoit notamment des contrôles systématiques des antécédents judiciaires pour tous ceux qui encadrent des enfants. Les personnels au comportement inapproprié à l'école seront inscrits sur une liste noire. Une aide de 100 euros destinée à compenser la hausse des prix à la pompe pour près de 3 millions de travailleurs modestes. Les demandes pour obtenir l'indemnité carburant peuvent être effectuées depuis ce matin sur le site des impôts. Plusieurs conditions sont exigées pour pouvoir obtenir cette aide. Dans le même temps, Total Energy poursuit le plafonnement des carburants en juin. L'entreprise française renouvelle également son opération prix unique pour les week-ends de la fête des mères et de la fête des pères partout en France. 1,99€ le litre pour l'essence et 2,09€ pour le diesel. Le tabagisme a des niveaux toujours plus bas en France, c'est ce que révèle le dernier rapport de l'Observatoire français des drogues et des tendances addictives. Des ventes en baisse d'un peu plus de 8% l'an passé par rapport à 2024. Et puis en tennis, le deuxième tour de Roland-Garros continue à suivre notamment cette fin de journée. L'affiche 100% tricolore entre Hugo Humbert et Quentin Alice. Valentin Royer, lui, est face au numéro 4 mondial, l'incertain Novak Djokovic. Très belle fin d'après-midi.
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César Liberta sur CFM Radio. Gilles, de retour avec vous. On va se libérer l'esprit avec Ben, l'oncle Soul, dans les secondes qui suivent. Et puis après, je vous donnerai quelques petites astuces pour ventiler votre appartement, votre maison, avec ces grosses chaleurs. Restez avec nous.

0: Alors je vous le disais, avant les ventilateurs, dans le sud-ouest, comme partout ailleurs d'ailleurs, eh bien il y avait déjà ces secrets anti-canicule. Par exemple, bien sûr, vous le savez tous, mais je le répète, fermer les volets tôt. Dès le matin, les maisons plongées dans le noir hein, pour garder la fraîcheur. Les draps humides suspendus devant une fenêtre ouverte aussi, ça rafraîchit un drap humide, naturellement l'air entrant. Et puis pour ceux qui ont des caves, notamment dans l'Aude ou dans l'Aveyron, eh bien les caves restent toujours fraîches, hein, même quand il fait 40 degrés dehors. Voilà pour ces petits conseils de ventilation. Et puis bien sûr, n'oubliez pas de vous désaltérer. On poursuit en musique et on se retrouve dans 12 minutes exactement. Belle après-midi sur CFM Radio.
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Ziad Al-Sawan avec cette chanson Wake Up sur CFM Radio. Je vous rappelle qu'à 18h02, vous retrouverez votre mag d'actualité locale. Par exemple, dans le Lot ce soir, vous aurez un magazine qui concerne les journées des peintres et des arts. Les 30 et 31 mai, le village d'Albas va une nouvelle fois se transformer en galerie à ciel ouvert. Pendant deux jours, en fait, il y aura des peintres, des artistes locaux, des artisans et des visiteurs qui vont investir les ruelles et les places du village à l'occasion donc de la 4e édition des journées des peintres et des arts. Eh bien, Eliane Camboni, qui est la présidente de l'association organisatrice Elran, eh bien, sera là pour vous expliquer tout ça durant les 25 minutes qui suivront. Et bien sûr, vous retrouverez votre mag d'actualité locale également dans le Tarn ou le Tarn-et-Garonne ou l'Aveyron à partir de 18h02. Eric Clapton, Change the World sur CFM Radio.

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1: Jerry Lee Lewis sur CFM Radio. Dans quelques minutes, ce sera Isée pour son premier album, la chanteuse Isée, qui sera au micro de Rémi Torella dans PCV pour nous présenter donc son premier album. On poursuit en musique avec Malo et Lewis Capaldi. Belle fin d'après-midi sur CFM Radio.

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0: éponyme de l'album, mais pour ce qui nous attend de mieux, pour moi, c'était ma manière de résumer mon état, je crois, aussi dans l'écriture de cet album, avec un petit moment d'endeuillement, mais la conviction que quelque chose de bien allait m'attendre au coin de la rue. Et je crois que c'est un peu ma manière aussi d'être dans la vie. J'essaye en tout cas de m'entourer de gens qui sont résolument optimistes, parfois beaucoup plus optimistes que moi. Je crois que c'est un peu ça le secret du bonheur dans mon cas. Et voilà, j'ai eu envie de partager ça, cette croyance qui, je crois, peut nous faire du bien.
1: On va écouter alors le fameux « Je te cherche partout ». Je dis le fameux parce qu'on en a déjà parlé précédemment. Et ce morceau m'a beaucoup plu. Moi, il est très minimaliste. Il est enregistré comme ça, simplement voix, guitare, genre maquette, quoi, hein, tout bonnement. Mmh. Je me suis plus à imaginer qu'il avait été enregistré sur une plage. Je me trompe ou pas?
0: Ah, presque, pas loin de la plage, mais oui, c'était une journée un peu... J'ai enregistré en extérieur dans le jardin chez mes parents. Et oui, c'était... Enfin voilà, c'est un moment un peu volé, un peu comme une maquette que j'ai essayé de retravailler en studio, de voilà, mais j'ai jamais retrouvé ce que je trouvais beau comme émotion dans cet audio-là. Et du coup, elle agit vraiment comme une petite, je trouve, interlude dans l'album, parce que le reste est très orchestré, arrangé, tout ça. Et là, c'est vraiment, voilà, la chanson dans son plus
1: simple appareil,
0: un guitare-voix, simple appareil, exactement.
1: Ça s'appelle « Je te cherche partout » et ça lance très bien. D'ailleurs, « Il neige sur la mer », le morceau suivant. On l'écoute et puis on se dit à demain. Salut Isée.
0: Salut.
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0: Je te cherche partout. Extrait donc de l'album Pour ceux qui nous attendent de mieux d'Isée. Isée est dans PCV cette semaine. On la retrouve demain.
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3: Bonsoir à tous. Depuis plusieurs jours, la France est touchée par une vague de chaleur inédite pour un mois de mai. De fortes températures qui impactent aussi les établissements scolaires. 20 à 30% d'entre eux ne seraient d'ailleurs pas adaptés aux périodes de canicule, selon les syndicats. Des bâtiments vétustes ou mal isolés qui rendent le travail difficile, selon la secrétaire générale du SNES-FSU, Sophie Vénétité.
4: Être dans une salle de cours avec 35 élèves, un professeur, quand il fait 29 ou 32 degrés, ça devient extrêmement difficile de se concentrer. Et donc, ça devient très difficile de pouvoir travailler, ne serait-ce que pendant une heure. Donc, on voit bien, nos élèves sont moins attentifs, c'est plus difficile de se concentrer. Et pour des collègues, comme pour les élèves, enchaîner plusieurs heures de cours dans ces conditions, c'est très difficile. On avait déjà eu l'an dernier des collègues qui avaient fait des malaises en raison de la chaleur. Donc, on voit bien que c'est aussi les conditions de travail, les conditions d'apprentissage des élèves, mais c'est aussi la santé des personnel qui est mis en danger.
3: Et 13 départements sont toujours en vigilance orange canicule, 17 le seront demain. Paris, les départements de la Petite Couronne viennent s'ajouter à la liste. La dernière ligne droite du procès en appel sur les soupçons de financement libyen de la campagne présidentielle de Nicolas Sarkozy. Dernier jour aujourd'hui avec les plaidoiries des avocats avant les ultimes déclarations de l'ancien président. Le parquet général a réclamé 7 ans de prison contre Nicolas Sarkozy. La décision sera connue le 30 novembre. Le gouvernement accélère sur la protection de l'enfance. L'exécutif a présenté ce matin un projet de loi visant à aller plus loin sur ce sujet. Parmi les mesures phares, plus de contrôle chez les agents et intervenants en milieu scolaire. L'examen du texte est prévu cet été. Et puis en foot, la finale de la Ligue Conférence ce soir, Crystal Palace face au Rayo Vallecano. Plusieurs Français seront présents sur la pelouse comme Maxence Lacroix et Jean-Philippe Mateta qui disputeront la Coupe du Monde avec les Bleus. Coup d'envoi à 21h. Très bon début de soirée.
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6: Demain, du beau temps encore sur les monts de la Côte et la montagne du Haut-Languedoc. Quelques nuages de beau temps, mais vraiment, c'est pour décorer un petit peu le ciel, j'ai envie de dire. Donc, belle journée demain. Les températures seront de 16 degrés en matinée à Senaud. Il fera 30 degrés dans l'après-midi à Cambon et Salvergue, avec très peu de vent pour la journée de demain. Pour vendredi, on prend les mêmes éléments. On recommence. Un beau soleil, un beau ciel bleu, quelques nuages de beau temps. Le vent qui soufflera à moins de 5 km/h. Côté température, 18 degrés attendus en matinée à Vienne. Il fera 31 degrés dans l'après-midi à Lacône. Et puis pour samedi, c'est un ciel plus voilé, plus laiteux qui nous attend, mais toujours avec des températures estivales. 18 degrés pour les minimales, 30 degrés pour les maximales, avec par contre des averses attendues dans la nuit de samedi à dimanche. Dimanche, du coup, une baisse des températures, mais tout cela est encore à confirmer, même si dimanche, les températures devraient être s'échelonner entre 13 et 24 degrés.
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1: Bonjour à toutes et tous et bienvenue sur CFM Lacaune. Aujourd'hui, dans le mag, on va se diriger vers la Salvetat sur Agoute pour parler de biodiversité. C'est la fête de la biodiversité des idées, donc le samedi 20 juin prochain. Un événement proposé notamment par l'espace de vie sociale, l'Arc-en-Ciel, par aussi l'association Le Jardin des Cirfs. Elles sont avec nous, ces associations, aujourd'hui, avec donc Marjolaine Roussouli, référente de l'EVS, l'Arc-en-Ciel. Bonjour Marjolaine.
2: Bonjour.
1: Merci d'être avec nous. Il y a aussi donc pour Le Jardin des Cirfs, Claudine et Marguerite. Bonjour à toutes les deux.
3: Bonjour.
1: Merci. Et donc on va évidemment aborder un petit peu le programme de cet événement. Peut-être avant toute chose, on va faire un petit rappel des missions peut-être à la fois de l'EVS, on les connaît peut-être assez bien, peut-être le Jardin des Cirfs un peu moins. On va peut-être commencer juste brièvement avec Marjolaine, oui. Est-ce que tu peux nous rappeler un petit peu c'est quoi l'EVS en fait?
2: Oui, donc là dans ce cas-là, l'espace de vie sociale en fait a mis en lien associations et habitants pour qu'on puisse ensemble créer cet événement de la fête de la biodiversité des idées. Et on s'est réunis depuis l'année dernière, depuis 2025, sur cette thématique pour qu'on puisse envisager ensemble toute une programmation. Et vous allez la découvrir au fur et à mesure de l'émission. Voilà. Et donc aujourd'hui, je viens à la radio avec Marguerite, qui est une habitante du Soulier, très dynamique, qui a plein d'idées. Et Claudine, qui est la présidente de l'association du Jardin des Cirfs.
1: On va peut-être écouter justement Claudine. Donc pour le Jardin des Cirfs, c'est quoi le Jardin des Cirfs? On vous a déjà reçu un petit peu sur CFM Lacaune. C'est une association, on le comprend, autour de la nature, de la mise en avant de cette nature.
4: Oui, tout à fait. L'objet de l'association, c'est vraiment de mettre à la portée de tout le monde les connaissances autour de la nature, voilà, et de diminuer petit à petit, si c'est possible, la séparation qu'il y a entre les humains et la nature. Ouais. Voilà. Donc j'espère que cette fête va y participer, à cet objet-là.
1: Et les cirfs, on l'avait peut-être déjà dit lors d'une précédente émission, mais si on se pose la question, c'est quoi des cirfs, justement?
4: Oui, oui, moi j'adore expliquer qu'est-ce que c'est les cirfs. Ce sont des petites mouches, parce que c'est des insectes qui sont de l'ordre des diptères, comme les mouches, mais qui ressemblent à des abeilles ou à des guêpes. Ils sont un peu déguisés. En fait, c'est une tactique savante pour échapper aux prédateurs. Voilà, elles ne piquent pas. Ils ne piquent pas les cirfs. Si vous prenez un cirf sur votre main, il ne vous piquera pas, parce qu'il ne peut pas le faire, de toute façon. Et seulement, c'est trompeur, voilà. Donc, arrêtez de donner des claques aux cirfs, s'il vous plaît.
1: Et à la nature, peut-être, voilà, de
4: et
1: manière...
4: Et à la nature, en
1: métaphoriquement,
4: général.
1: De manière
4: exactement.
1: En général. Voilà. Et donc, merci beaucoup, en tout cas, voilà, pour ces présentations, un petit peu, de ces deux structures. C'est quoi aussi, je pose peut-être la question simplement comme ça, en préambule, c'est quoi cette fête de la biodiversité des idées? Pourquoi ce titre-là aussi peut-être?
4: Oui, le Jardin des Cirfs organise une fête ou deux. On a, dans le passé, entre 2022 et 2023, on a organisé quatre fêtes, c'est-à-dire deux par an autour de la nature. Et puis petit à petit, on a changé de mode d'exercice, en fait. Et petit à petit, on en est arrivé là. Quand Marguerite m'a exposé ses idées et que j'ai partagé aussi avec Marjolaine, déjà, à nous trois, on représentait pas mal une biodiversité des idées. Et donc, petit à petit, dans mon esprit, ce titre s'est imposé peu à peu. Et titre auquel Marjolaine a ajouté Ensemble naturellement, qui colle tout à fait bien aussi avec l'idée, quoi. Voilà. Le projet, c'est vraiment de mettre à portée de tout le monde les connaissances autour de la nature et de faire prendre conscience aux personnes que tout le monde a des idées sur ça. Tout le monde a des idées pour conserver, pour pour protéger, pour mettre en valeur notre environnement naturel dont on a absolument besoin, dont on a un besoin vital. Et c'est vrai que les technologies qui sont là aujourd'hui, qui sont magnifiques d'un certain point de vue, elles mettent aussi beaucoup ça en danger. Donc c'est apprendre à faire la part des choses et d'apprendre aussi à savoir ce que nous voulons.
1: Voilà. Et on va le voir vraiment dans la programmation aussi, donc cette biodiversité des idées, parce que bon, il va y en avoir un petit peu pour tout le monde, autant du point de vue artistique par exemple, mais que d'autres structures peut-être, ou d'autres intervenants qui vont apporter voilà un point de vue parfois peut-être plus scientifique, voilà plus pratique aussi, et tout ça va un petit peu durant toute la journée voilà communiquer, échanger un petit peu, voilà se rencontrer. Pour commencer un petit peu à parler de cette programmation, je me tourne peut-être d'abord vers Marjolaine, voilà de l'EVS, je le rappelle, voilà, peut-être l'EVS en tout cas a pris peut-être plus en charge quelques éléments du programme. Est-ce que tu peux nous en expliquer voilà, quelques éléments?
2: On parlait justement du titre et dans les premières rencontres, donc quelques habitants intéressés par ce thème de la nature, et aussi donc Claudine, Julie qui est pas là mais on pense à elle parce qu'elle avait bien envie d'être présente mais elle travaille. Marguerite et voilà d'autres personnes. On s'est réunis et on s'est justement posé la question, c'est quoi pour nous la nature ? Qu'est-ce que ça évoque ? Quels mots on pourrait associer ? Et c'est grâce à ce travail commun, c'est vraiment une démarche très collaborative, cette organisation. C'est tout le monde a mis un peu sa patte, hein, et c'est de là qu'est ressorti vraiment des titres, des mots qui étaient importants pour nous. Il y a Paulette qui a été présente et qui a elle a envie d'animer un temps cuisine plantes sauvages. Il y avait Yasmine qui a cet attrait pour le développement durable et avec Renaud qui a cette idée de faire des stands ludiques. Il y a vraiment ce côté ludique et artistique dans toute cette programmation et puis culturel, des échanges. Enfin voilà, il y a vraiment une journée qui est très ouverte à tout public. J'ai envie de dire que là, il n'y a pas d'âge ni de public cible. C'est vraiment tout public. Et puis, c'est l'affaire de tous. La terre, la nature, c'est l'affaire de tous, quel que soit l'âge. Et aussi dans cette idée de transmission. Donc, il y a la vannerie, par exemple. Il y a une ruche pédagogique. Il y a une ferme pédagogique. Il y a vraiment cette idée aussi de transmettre aux générations. Et d'ailleurs, il y a un projet qui émerge le 19 juin, la veille de la fête de la biodiversité des idées. Et ce projet, je vais laisser Marguerite l'expliquer, puisque c'est à son initiative à la base.
1: Donc on a parlé un petit peu déjà précédemment voilà, sur CFM Lacon. On vous écoute, Marguerite.
3: Bonjour. Il y a quelques mois, je suis tombée sur un projet dans lequel, en utilisant des modèles grandeur nature d'animaux africains, un groupe de militants a traversé le Congo, l'Afrique, l'Europe, jusqu'au cercle polaire, Arctique, mettons en évidence la sorte de ces animaux en voie de disparition. Et il s'appelle The Herds. Il vaut la peine de le regarder à l'internet. C'est très intéressant.
1: Mmh. Et c'est le cœur, c'est ça,
4: le troupeau. Herd.
1: Ah, d'accord. Okay. Oui, donc, j'avais pas du tout la bonne tradition. Désolé.
3: Merci. Puis j'ai parlé avec Claudine de cette idée de faire peut-être la même chose ici, peut-être avec l'école, parce que même si nous sommes en pleine nature, la biodiversité, la nature est menacée ici, même que c'est pas évident. Tout le monde a remarqué qu'il y a beaucoup moins d'insectes sur le pare-brise ces jours. Et donc, même ici, c'est pas la même taille que les animaux africains, mais c'est important.
1: Ce qui peut nous sembler mieux d'un certain point de vue parfois, alors que pas du tout, en fait. Hein, c'est pas mieux, quoi.
3: Exactement. Donc, nous avons... Claudine a approché l'école avec cette idée de travailler avec les enfants. Et l'école était vraiment partante, très, vraiment enthousiaste de faire quelque chose. Donc, nous sommes entrés dans l'école avec les courts-métrages. On fait les masques, les petits animaux. On fait des choses artistiques avec les enfants. Parce que on part dans l'idée que si vous n'avez pas connaissance de quelque chose, vous ne pouvez pas l'aimer. Et si vous ne l'aimez pas, vous ne le protégerez pas. Donc, nous avons fait ça. Et... Marjolaine est entrée avec aussi de inclure les autres groupes adultes, l'EHPAD et le ACC pour faire des spectacles un peu pareils le 19 juin. Et donc...
1: Ouais, oui, c'est un peu un préambule en fait, donc à cette fête de la biodiversité des idées, mais qui nous permettra, voilà, déjà de se plonger dans ce travail qui a été fait,
2: oui,
1: de restituer un petit peu aussi ça. Donc c'est un vrai spectacle, hein, qu'on peut venir voir. Du coup, c'est ça,
2: oui,
1: le 19 juin. Hein,
2: ce voilà. sera le 19 juin en fin de journée. Très certainement autour de 18h30, on le précisera, à la salle des fêtes de la Salvetat. Et donc, il y aura l'école qui présentera sa création autour d'un spectacle théâtral, et avec des créations que Claudine et Marguerite auront initiées avec les enfants en termes de décor et aussi de marionnettes. Et de mon côté, avec l'espace de vie sociale, on met en place des temps autour d'un chant dansé, une idée des personnes de l'ASEI, et l'EHPAD de la Salvetat qui a travaillé sur des cadres pour mettre à éventuellement des photos de nature à l'intérieur. Et donc il y aura toute cette restitution des deux groupes en même temps le 19 juin. Ça va être intéressant de voir que chaque groupe va découvrir le travail de l'autre sur ce même thème. Et un travail qui sera assez différent avec chacun ses messages. Et donc voilà, ça c'est un peu le préambule de la journée du 20 qui amène une continuité à tout ça le lendemain.
1: Oui. Et donc, vous l'évoquiez toutes les deux sur ce côté aussi intergénérationnel, oui, parce que c'est l'affaire de tous, effectivement, de toutes les générations. Donc, cette question de la nature et de sa protection. Alors, je vais peut-être aussi me tourner vers Claudine pour un point aussi sur la programmation, sur ce qu'on va y retrouver. Donc, Marjolaine, on a déjà pas mal dit. Sur la partie, en tout cas, du Jardin des Cirfs, c'est vrai qu'il y a quelques propositions un petit peu, ou en tout cas, ça va se faire comment, et peut-être des temps un petit peu marquants qu'on peut citer aussi.
4: Pour la journée du 20 juin.
1: Oui, là on est de retour au 20 juin.
4: Ouais. On passe au 20 juin. Le 19 s'est très bien passé, c'était formidable.
1: Voilà.
4: Et,
1: c'est ça.
4: Et donc on espère bien que tout le public du 19 revient le 20. Et donc on a organisé la journée sur 4 lieux de façon à faire circuler les choses dans le village. Et alors ça circulera d'autant mieux que nous aurons une calèche qui pourra transporter les gens, une dizaine de personnes, pour les faire passer d'un lieu à l'autre. Parce que la Salvetat, le cœur de la Salvetat, c'est le sommet du Piton Rocheux, mais ça s'étale un peu autour. Donc il y aura des choses qui se passeront, l'accueil de la journée et d'autres choses se passeront au stade. Donc il y aura des producteurs locaux. D'ailleurs, s'il y en a d'autres qui nous entendent et qui ont envie de venir, surtout qu'ils n'hésitent pas à nous contacter.
1: Il y a encore les places.
4: Il y aura quelques chapiteaux sous lesquels il y aura des ateliers, des stands de présentation de toutes sortes de choses. Un atelier de vannerie sauvage, par exemple, une ruche pédagogique, un stand sur les frelons et les plantes invasives, qui sont aussi d'actualité. Le stand Trifil dont a parlé déjà Marjolaine.
1: Pour la question de, du tri des déchets notamment.
4: Voilà, c'est ça, les déchets. Et puis la bonne idée, ça serait bien de les réduire tout simplement. Si on en avait moins, ce serait pas mal.
1: Déjà.
4: Voilà, il faudrait peut-être commencer par là. Et puis il y aura des jeux autour de la nature, des balades à poney, une ferme pédagogique. Voilà, et un stand de pyrogravure et puis une expo, tout ça au stade. En fin d'après-midi au stade, il y aura une scène ouverte qui reprendra peut-être des choses qui se seront passées le 19 d'ailleurs.
1: Avec tout ça, ce qu'on vient de citer un petit peu, ça va un peu se dérouler toute la journée en fait. Hein, il y a pas mal de choses qui vont être un peu toute la journée là au stade en l'occurrence.
4: Voilà, le stade sera un peu le point de départ et puis... Après, à l'esplanade des Troubadours, il y aura plusieurs choses qui se passeront le matin et l'après-midi. Alors le matin, une balade avec un atelier carnet de voyage, écriture, dessin, en compagnie de la compagnie des âmes fauves et de Jean-Marie de Crozel, qui par ailleurs est le directeur artistique du Festival de Poésie.
1: Voilà, qu'on retrouve tous les étés donc à la Salvata au mois d'août.
4: Voilà.
1: On est bien, Jean-Marie de Crozal, voilà.
4: Ah bah oui, je aussi. Pense maintenant.
1: Voilà.
4: Voilà, donc on travaillera, on ira se promener dans le village et observer les lieux, les perspectives, les maisons, et faire quelques croquis. Et les âmes fauves nous accompagneront, danseront. Et dans la compagnie, il y a aussi un dessinateur qui fait des dessins magnifiques. Peut-être les avez-vous vus à l'Octave il y a un an et demi.
1: Alors peut-être pas encore, mais en tout cas, alors c'est vrai que les âmes fauves aussi, on les a beaucoup reçus. Ils nous ont expliqué aussi que ils bougent beaucoup sur le territoire, et j'imagine que là encore, voilà, c'est alors du coup pas mal de gens les ont peut-être déjà rencontrés, et c'est intéressant aussi, voilà, qu'ils soient présents le 20 juin.
4: Voilà, oui, on aura le plaisir de les retrouver là. Avec tout leur dynamisme et leur joie de vivre, donc parce que c'est un peu ça aussi, la biodiversité des idées, il y a de la joie dedans. Et puis il y aura aussi des ateliers de réparation de vêtements, on l'a appelé Réparvette, avec Marguerite, la Marguerite qu'on a est ici présente aujourd'hui, qui fait des choses magnifiques avec du fil et des aiguilles. Un atelier recycle éponge aussi avec Christine.
1: Donc voilà. Là aussi l'idée dans cette idée de consommer différemment en tout cas voilà et de faire durer.
4: Voilà possible. Exactement. J'ai un vieux vêtement, il y a des trous, ben je les répare et puis ça devient un peu autre chose et puis ça devient super joli, il est même plus beau qu'avant. Hein, ça vaut le coup quand même.
1: Donc aussi on verra comment recycler nos éponges.
4: Et les éponges aussi. Voilà. Parce qu'elles ne sont pas très recyclables, en fait, ces éponges. On sait comment les réutiliser autrement.
1: Ouais, leur donner une seconde vie.
4: Voilà. Ouais. Pour retarder le moment où elles finiront dans une poubelle.
1: Voilà.
4: Voilà. Et l'après-midi, j'animerai un exposé débat autour de l'hydrologie régénérative, parce que l'eau, c'est un sujet qui me tient à cœur. Même si on dit, ah non, mais il a plu, tout va bien. Non, tout ne va pas bien. Et il faudrait savoir pourquoi.
1: Ouais.
4: Et comment on peut faire autrement?
1: D'accord, parce que c'est ça qu'on entend par régénérative, du coup l'hydrologie, donc l'étude de l'eau, si je dis pas de bêtises.
4: Voilà. C'est ça.
1: Ouais. Et dans le régénératif, il y a quoi en fait?
4: En fait, c'est l'empêcher de partir si vite à la mer.
1: Ouais.
4: Hein, donc elle va se régénérer sur place. Parce qu'on connaît, tout le monde connaît, tout le monde a vu à l'école primaire le cycle de l'eau. Hein. Ça s'évapore de la mer, ça monte au-dessus des continents, ça se condense et ça tombe en pluie. Et ça repart dans la rivière. Ça, c'est le grand cycle de l'eau. Et c'est très schématique, en fait. Parce que sur un lieu particulier, pour peu qu'il y ait de la végétation, le cycle devient beaucoup plus petit et il reste local. La même goutte d'eau, au lieu de partir à la mer et de repartir dans un grand cycle, elle reste sur place et elle repleut toutes les nuits. Donc, c'est comment faire pour alimenter ce cycle-là. Et c'est en ça que c'est régénératif. Voilà. Donc, je vais tout expliquer. À ceux qui veulent entendre.
1: Voir sur ça. On espère bien qu'il y aura des oreilles attentives. Et oui. Puis, comme on l'a dit, et dans le titre aussi de l'événement, on imagine que s'il y a des personnes qui veulent amener aussi quelque chose dans le débat...
4: Absolument. C'est pour ça que je tiens au mot débat, parce que, oui, on a tous... Enfin, plus ou moins, enfin, j'espère qu'il y a des gens qui ont des idées là-dessus et qui ont envie d'en parler et de voir techniquement, concrètement, qu'est-ce qu'on peut faire pour améliorer les petits cycles de l'eau et faire que l'eau ne s'en aille pas si vite. Mmh. Voilà, comment on peut la ralentir à notre époque où tout le monde court plus vite que la lumière.
1: Puis on a des étés aussi, hein, de plus en plus chauds
4: et secs.
1: Voilà.
4: C'est ça. Mmh. Oui, oui, tout à fait. Il faut tenir jusqu'au mois de novembre. Et c'est pas si évident. Mmh.
1: Mmh. Même sur les monts de la Cône, si on a quand même pas mal de pluie.
4: Oui, mais elles ne suffisent pas. Mmh. Elles ne suffisent pas. On a de moins en moins de neige. En fait, ce qui réapprovisionne les nappes et les sources, c'est la neige. Mmh. Et on en a de moins en moins. Mmh. Et voilà. Donc on
1: les
4: en parle.
1: Enjeux qui seront abordés.
4: Voilà.
1: Alors il y aura aussi le Clos du Verger, donc du coup voilà, comme parmi les lieux un peu importants, là aussi pas mal d'animations qui vont se tenir un peu toute la journée.
4: Voilà, tout à fait. Il y aura notre bibliothécaire unique et préférée, Sandrine, qui va animer un atelier Land Art et puis qui va disposer un petit coin lecture détente avec quelques livres autour de la nature, de l'environnement, des couvertures, des coussins. Venez avec votre couverture, vos coussins, venez faire la sieste et bouquiner. venez aussi à l'atelier mosaïque de Brigitte Mazodier qui a demandé l'autorisation à l'office des HLM de faire une mosaïque sur le mur des HLM qui sont au bord du Clos du Verger. Il y aura des semi-plantations avec Florence qui communiquera, qui transmettra toutes ses astuces jardinières. Très riche.
1: Là aussi, voilà. On imagine que ça pourra intéresser pas mal de monde.
4: Oui, tout à fait. Et puis, c'est de là que partira la balade cueillette, plantes sauvages comestibles avec Paulette. Cette balade, elle se terminera à la halle de la source, dans les alentours de 11h, pour cuisiner, préparer, déguster la cueillette qui aura été faite. Voilà. Et puis dans l'après-midi, il y aura aussi une performance improvisée autour du Land Art avec Jean-Marie de Crozal qui fera des lectures et puis les âmes fauves qui viendront danser autour de ce que leur suggérera, ce qui aura été produit.
1: Ouais. Merci beaucoup toutes les trois, donc Marjolaine, Claudine et Marguerite, donc pour nous avoir expliqué ce beau projet. Et on espère en tout cas qu'on vous aura donné envie, chers auditeurs, auditrices, pour ce joli programme donc de la fête de la biodiversité et des idées. Des idées. J'ai failli rajouter le et. La biodiversité des idées. Voilà.
2: Merci, CFM Radio.
4: Merci beaucoup. Merci. Jérôme.
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5: Bonsoir à tous. Depuis plusieurs jours, la France est touchée par une vague de chaleur inédite pour un mois de mai. De fortes températures qui impactent aussi les établissements scolaires. 20 à 30% d'entre eux ne seraient d'ailleurs pas adaptés aux périodes de canicule, selon les syndicats. Des bâtiments vétustes ou mal isolés qui rendent le travail difficile, selon la secrétaire générale du SNES-FSU, Sophie Vénétité.
6: Être dans une salle de cours avec 35 élèves, un professeur, quand il fait 29 ou 32 degrés, ça devient extrêmement difficile de se concentrer. Et donc, ça devient très difficile de pouvoir travailler, ne serait-ce que pendant une heure. Donc, on voit bien, nos élèves sont moins attentifs, c'est plus difficile de se concentrer. Et pour des collègues, comme pour les élèves, enchaîner plusieurs heures de cours dans ces conditions, c'est très difficile. On avait déjà eu l'an dernier des collègues qui avaient fait des malaises en raison de la chaleur. Donc, on voit bien que c'est aussi les conditions de travail, les conditions d'apprentissage des élèves, mais c'est aussi la santé des personnel qui est mis en danger.
5: Et 13 départements sont toujours en vigilance orange canicule, 17 le seront demain. Paris, les départements de la Petite Couronne viennent s'ajouter à la liste. La dernière ligne droite du procès en appel sur les soupçons de financement libyen de la campagne présidentielle de Nicolas Sarkozy. Dernier jour aujourd'hui avec les plaidoiries des avocats avant les ultimes déclarations de l'ancien président. Le parquet général a réclamé 7 ans de prison contre Nicolas Sarkozy. La décision sera connue le 30 novembre. Le gouvernement accélère sur la protection de l'enfance. L'exécutif a présenté ce matin un projet de loi visant à aller plus loin sur ce sujet. Parmi les mesures phares, plus de contrôle chez les agents et intervenants en milieu scolaire. L'examen du texte est prévu cet été. Et puis en foot, la finale de la Ligue Conférence ce soir, Crystal Palace face au Rayo Vallecano. Plusieurs Français seront présents sur la pelouse comme Maxence Lacroix et Jean-Philippe Mateta qui disputeront la Coupe du Monde avec les Bleus. Coup d'envoi à 21h. Très bon début de soirée.
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0: Olivier Freys avec nous pour parler de sport. Bonsoir Olivier.
2: Bonsoir à tous. Nouvelle finale européenne de foot ce soir, la dégringolade de Loïs Boisson et encore une victoire danoise sur le Tour d'Italie, c'est l'actu sport du jour. Le foot à 3 jours de la finale de la Ligue des Champions, deuxième finale européenne de la saison ce soir. Les Anglais de Crystal Palace affrontent les Espagnols du Rayo Vallecano en finale de la Ligue Conférence, rencontre qui se jouera à Leipzig en Allemagne. Le foot encore, Grégory Lorenzi, bientôt nommé au poste de directeur sportif de l'Olympique de Marseille, le président du club Stéphane Richard a confirmé l'arrivée de l'ancien dirigeant brestois qui remplacera Mehdi Benatia. Le tennis, le début aujourd'hui du deuxième tour à Roland-Garros, pas de français sur les cours aujourd'hui. On rappelle la sortie hier de la numéro 1 tricolore Loïs Boisson. Une défaite synonyme de sortie du top 100 pour la demi-finaliste de l'an dernier. Un classement qui ne lui permettra plus d'entrer dans les principaux tournois majeurs du circuit principal. Mais en raison de sa longue absence pour blessure, la joueuse va bénéficier d'un classement protégé qui lui ouvrira les portes de deux grands chelems. En cyclisme, le Danois Michael Valgren a remporté cet après-midi la 17e étape du Tour d'Italie. Au général, c'est toujours son compatriote Jonas Vingegaard qui est en tête. Du handball ce soir avec la finale de la Star League avant l'heure, le Paris Saint-Germain, leader du championnat, reçoit son dauphin au classement Nantes pour la 28e journée. Match décisif pour le titre de champion. Les deux équipes sont invaincues cette saison. En basket, quart de finale retour de la Betclic Elite ce soir. Le Mans reçoit Nanterre, avantage aux Nanterrois qui s'étaient imposés 90 à 74 à l'aller. Et Bourg-en-Bresse accueille Monaco. Les Monégasques avaient remporté le match aller 81 à 75. Le rugby, quelle sanction pour le Stade toulousain? D'après l'équipe, le club sera fixé sur son sort le 7 juillet prochain. Ses dirigeants ont été entendus hier par la commission de discipline de la Ligue nationale de rugby spécialisée Salary Cap. Une amende de 5 millions d'euros a été requise. Un mot de natation avec un record de France qui est tombé aujourd'hui chez les jeunes. Sauveur Cristofini a battu le record des 17 ans sur le 200 mètres. Record qui était détenu par Yannick Agnel, triple médaillé olympique. Bonne soirée.
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The Clash sur CFM La Conne. Une idée de sortie pour vendredi soir à 20h30 du cinéma vous attend à l'Octave à La Conne avec un petit truc en plus. Si vous avez envie de voir ou revoir la comédie de et par Artus, eh bien rendez-vous ce vendredi à La Conne.

De l'aventure, Matmata sur CFM Laconne. Ce dimanche, rendez-vous à Murat avec la Microfolie sur les traces des explorateurs, des expositions numériques, des jeux, des ateliers, des conférences, des randos. Une journée proposée dans le cadre des rendez-vous culturels du département du Tarn. Tout va commencer à 9h. Rendez-vous devant l'église de Murat pour une randonnée et des impromptus artistiques. Un circuit de 9 km environ d'une difficulté moyenne qui va emprunter le GR 653 de Compostelle. Le tout encadré par le club des Passés de Saïres. À partir de 11h, rendez-vous à la salle des fêtes pour une exposition numérique avec une sélection de contenus sur les grands explorateurs et les moins connus. Un quiz à disposition pour découvrir l'exposition de façon ludique, c'est dès 10 ans. À 15h30, vous pourrez découvrir les histoires fascinantes des navigateurs avec votre médiatrice Camille. Ensuite, il y aura aussi un coin de Marco Polo, c'est des jeux et ateliers pour les 6-10 ans autour des animaux hybrides et fantastiques. Le coin des grands reporters à partir de 8 ans pour partir à en quête de paysages du monde en tant que journaliste ou jouer à un qui-est spécial navigateur. Le coin aussi des grands explorateurs, le détroit de Magellan, c'est où, une matmote géante et des lieux à retrouver grâce à un aimant. Et puis à 17h30, une conférence passionnante par le Centre de recherche du patrimoine de Rieux-Montagnier sur le chemin de Saint-Jacques de Compostelle. Donc une belle journée en perspective ce dimanche du côté de Murat.

Sous mon bob de Philippe Catherine. Vous l'aurez peut-être reconnu sur CFM La Conne. Je vous souhaite une bonne soirée. Je vais vous parler de sport, de gym convivial et en douceur. Gym ouverte aux personnes de plus de 60 ans. Ça se passe tous les vendredis de 15h à 16h à la salle d'animation de l'EHPAD Saint-Vincent-de-Paul à La Conne. C'est gratuit. C'est une action qui est financée par la commission des financeurs. Et c'est Amandine qui vous propose cette gym conviviale. Vous pouvez la joindre si vous souhaitez plus d'informations au 06 73 87 61 53.

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1: Il est 20h, Lina Sidi Moussa nous rejoint pour l'actualité en 2 minutes. Bonsoir Lina.
2: Bonsoir, bonsoir à tous. Cette affaire a commencé dans le mensonge et dans le complot. Elle doit finir dans la vérité et dans la transparence. C'est sur ces mots de Nicolas Sarkozy que le procès en appel sur les soupçons de financement libyen de la campagne présidentielle de l'ancien président s'achève ce mercredi. Le parquet général a requis 7 ans de prison contre Nicolas Sarkozy. La décision est attendue pour le 30 novembre prochain. Une liste noire pour lutter contre les violences à l'école, annonce du ministre de l'Éducation nationale, Édouard Geffrey, en présentant aujourd'hui le projet de loi de protection de l'enfance. Le but, répertorier les personnels d'éducation aux comportements inappropriés à l'école et empêcher leur retour dans le secteur scolaire. Un texte pour limiter l'exposition des Français au cadmium, ce métal lourd, toxique, parfois présent dans notre alimentation, selon l'ANSES. La proposition de loi écologiste a été adoptée en ce sens ce jour à l'Assemblée nationale. Le texte réécrit qui prévoit notamment la baisse progressive des taux de cadmium dans les engrais minéraux phosphatés dès 2027. Et puis 13 départements toujours en vigilance orange, canicule ce soir. Quasiment tous les départements de la façade ouest sont concernés, de la Manche au Morbihan, en passant par les Deux-Sèvres et la Gironde. Un peu plus d'une vingtaine de départements se trouvent aussi en vigilance jaune, comme l'Hérault, l'Isère ou encore Paris. Paris et sa petite couronne qui passeront à l'orange dès demain, comme une dizaine d'autres départements. Et déjà la galère pour les usagers SNCF, notamment sur la ligne POLT entre Paris, Orléans, Limoges et Toulouse, ligne sur laquelle plusieurs trains intercités seront supprimés à cause de la chaleur dès demain, mais aussi ce vendredi, annonce de la SNCF pour prévenir d'éventuelles pannes de climatisation dans les rames. Côté foot, nous sommes à 3 jours de la finale de la Ligue des Champions et en attendant deuxième finale européenne de la saison ce soir, les Anglais de Crystal Palace affrontent les Espagnol du Rayo Volcano en finale de la Ligue Conférence en Allemagne. Coup d'envoi à 21h. Bonne soirée à notre écoute.
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20h21, n'hésitez pas, si vous le souhaitez, à aller faire un petit tour sur cfmradio.fr. Vous retrouvez toutes les émissions, les interviews que vous pouvez entendre dans la journée. Vous pouvez aussi nous suivre partout dans le monde grâce à cfmradio.fr. On parle de l'espace de vie sociale, l'arc-en-ciel, le mardi 2 juin, c'est-à-dire mardi qui arrive. Eh bien, Marjolaine vous attend à la salle de la mairie à Moulin-Mage pour repasser votre certificat d'études. C'est l'acte 2. Il était question de français et de dictée le mois dernier. Eh bien, cette fois-ci, passez le certificat d'études façon mathématique, donc à 14h30 le mardi 2 juin. N'hésitez pas, c'est gratuit, ouvert à tous et le tout dans la bonne humeur, bien sûr, sans jugement.

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On se trouvera à un endroit, c'est Grégoire, 20h38 sur CFM Laconne. Notez ce rendez-vous, samedi 30 mai, rendez-vous à 15h30 à l'Octave à Laconne pour la remise de prix de la 14e édition du concours Poésie Slam, même pas peur. Les mots en couleur, la couleur des mots, vous pourrez découvrir un spectacle entre les coups de pinceau, les envolées musicales, les corps en mouvement et les prouesses aériennes. Les mots ne se contentent plus d'être lus, ils se voient, s'entendent et vibrent. Une performance poétique et coloré qui sera proposé par le collectif Rizart. Donc c'est à l'Octave, le spectacle est offert, c'est tout public et c'est samedi, donc à l'occasion de la remise des prix de ce concours de poésie. Ouais.

0: D'ici quelques minutes, on s'intéresse à la fête de la biodiversité et des idées à découvrir donc dans quelques minutes dans la rediff du MAG. Il y aura aussi la météo. En attendant, c'est de la musique. Très bonne soirée sur CFM La Côte.
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2: Demain, du beau temps encore sur les monts de Lacaune et la montagne du Haut-Languedoc. Quelques nuages de beau temps, mais vraiment, c'est pour décorer un petit peu le ciel, j'ai envie de dire. Donc, belle journée demain. Les températures seront de 16 degrés en matinée à Senaud. Il fera 30 degrés dans l'après-midi à Cambon et Salvergue, avec très peu de vent pour la journée de demain. Pour vendredi, on prend les mêmes éléments. On recommence. Un beau soleil, un beau ciel bleu, quelques nuages de beau temps. Le vent qui soufflera à moins de 5 km/h. Côté température, 18 degrés attendus en matinée à Viane. Il fera 31 degrés dans l'après-midi à Lacaune. Et puis pour samedi, c'est un ciel plus voilé, plus laiteux qui nous attend, mais toujours avec des températures estivales. 18 degrés pour les minimales, 30 degrés pour les maximales, avec par contre des averses attendues dans la nuit de samedi à dimanche. Dimanche, du coup, une baisse des températures, mais tout cela est encore à confirmer, même si dimanche, les températures devraient être s'échelonner entre 13 et 24 degrés.
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1: Bonjour à toutes et tous et bienvenue sur CFM Lacaune. Aujourd'hui, dans le mag, on va se diriger vers la Salvetat sur Agoute pour parler de biodiversité. C'est la fête de la biodiversité des idées, donc le samedi 20 juin prochain. Un événement proposé notamment par l'espace de vie sociale, l'Arc-en-Ciel, par aussi l'association Le Jardin des Cirf. Et elles sont avec nous, ces associations, aujourd'hui, avec donc Marjolaine Roussouli, référente de l'EVS, l'Arc-en-Ciel. Bonjour Marjolaine.
2: Bonjour.
1: Merci d'être avec nous. Il y a aussi donc pour Le Jardin des Cirf, Claudine et Marguerite. Bonjour à toutes les deux.
3: Bonjour.
1: Merci. Et donc on va évidemment aborder un petit peu le programme de cet événement. Peut-être avant toute chose, on va faire un petit rappel des missions peut-être à la fois de l'EVS, on les connaît peut-être assez bien, peut-être le Jardin des Cirf un peu moins. On va peut-être commencer juste brièvement avec Marjolaine, oui. Est-ce que tu peux nous rappeler un petit peu c'est quoi l'EVS en fait?
2: Oui, donc là dans ce cas-là, l'espace de vie sociale en fait a mis en lien associations et habitants pour qu'on puisse ensemble créer cet événement de la fête de la biodiversité des idées. Et on s'est réunis depuis l'année dernière, depuis 2025, sur cette thématique pour qu'on puisse envisager ensemble toute une programmation. Et vous allez la découvrir au fur et à mesure de l'émission. Voilà. Et donc aujourd'hui, je viens à la radio avec Marguerite, qui est une habitante du Soulier, très dynamique, qui a plein d'idées. Et Claudine, qui est la présidente de l'association du Jardin des Cirf.
1: On va peut-être écouter justement Claudine. Donc pour le Jardin des Cirf, c'est quoi le Jardin des Cirf? On vous a déjà reçu un petit peu sur CFM Lacaune. C'est une association, on le comprend, autour de la nature, de la mise en avant de cette nature.
4: Oui, tout à fait. L'objet de l'association, c'est vraiment de mettre à la portée de tout le monde les connaissances autour de la nature, voilà, et de diminuer petit à petit, si c'est possible, la séparation qu'il y a entre les humains et la nature. Oui. Voilà. Donc j'espère que cette fête va y participer à cet objet-là.
1: Et les cirfs, on l'avait peut-être déjà dit lors d'une précédente émission, mais si on se pose la question, c'est quoi des cirfs, justement?
4: Oui, moi j'adore expliquer qu'est-ce que c'est les cirfs. Ce sont des petites mouches. Parce que c'est des insectes qui sont de l'ordre des diptères, comme les mouches, mais qui ressemblent à des abeilles ou à des guêpes. Ils sont un peu déguisés. En fait, c'est une tactique savante pour échapper aux prédateurs. Voilà, elles ne piquent pas. Ils ne piquent pas les cirfs. Si vous prenez un cirf sur votre main, il ne vous piquera pas, parce qu'il ne peut pas le faire, de toute façon. Et seulement, c'est trompeur, voilà. Donc, arrêtez de donner des claques aux cirfs, s'il vous plaît.
1: et à la nature, peut-être, voilà, de
4: et
1: manière...
4: Et à la nature, en général.
1: Métaphoriquement, de manière...
4: Exactement.
1: En général. Voilà. Et donc, merci beaucoup, en tout cas, voilà, pour ces présentations, un petit peu, de ces deux structures. C'est quoi aussi, je pose peut-être la question simplement comme ça, en préambule, c'est quoi cette fête de la biodiversité des idées? Pourquoi ce titre-là aussi peut-être?
4: Oui, le Jardin des Cirf organise une fête ou deux. On a, dans le passé, entre 2022 et 2023, on a organisé quatre fêtes, c'est-à-dire deux par an autour de la nature. Et puis petit à petit, on a changé de mode d'exercice en fait, et petit à petit on en est arrivé là. Quand Marguerite m'a exposé ses idées et que j'ai partagé aussi avec Marjolaine, déjà à nous trois on représentait pas mal une biodiversité des idées. Et donc petit à petit dans mon esprit ce titre s'est imposé peu à peu. Et titre auquel Marjolaine a ajouté Ensemble naturellement, qui colle tout à fait bien aussi avec l'idée, quoi. Voilà. Le projet, c'est vraiment de mettre à portée de tout le monde les connaissances autour de la nature et de faire prendre conscience aux personnes que tout le monde a des idées sur ça. Tout le monde a des idées pour conserver, pour pour protéger, pour mettre en valeur notre environnement naturel dont on a absolument besoin, dont on a un besoin vital. Et c'est vrai que les technologies qui sont là aujourd'hui, qui sont magnifiques d'un certain point de vue, elles mettent aussi beaucoup ça en danger. Donc c'est apprendre à faire la part des choses et d'apprendre aussi à savoir ce que nous voulons.
1: Voilà. Et on va le voir vraiment dans la programmation aussi, donc cette biodiversité des idées, parce que bon, il va y en avoir un petit peu pour tout le monde, autant du point de vue artistique par exemple, mais que d'autres structures peut-être, ou d'autres intervenants qui vont apporter voilà un point de vue parfois peut-être plus scientifique, voilà plus pratique aussi, et tout ça va un petit peu durant toute la journée voilà communiquer, échanger un petit peu, voilà se rencontrer. Pour commencer un petit peu à parler de cette programmation, je me tourne peut-être d'abord vers Marjolaine, voilà de l'EVS, je le rappelle, voilà, que peut-être l'EVS en tout cas a pris peut-être plus en charge quelques éléments du programme. Est-ce que tu peux nous en expliquer voilà quelques éléments?
2: On parlait justement du titre et dans les premières rencontres, donc quelques habitants intéressés par ce thème de la nature, et aussi donc Claudine, Julie qui est pas là mais on pense à elle parce qu'elle avait bien envie d'être présente mais elle travaille. Marguerite et voilà d'autres personnes, on s'est réunis et on s'est justement posé la question, c'est quoi pour nous la nature, qu'est-ce que ça évoque, quels mots on pourrait associer, et c'est grâce à ce travail commun, c'est vraiment une démarche très collaborative, cette organisation, c'est tout le monde a mis un peu sa patte, hein. et c'est de là qu'est ressorti vraiment des titres, des mots qui étaient importants pour nous, voilà, il y a Paulette qui a été présente et qui a elle envie d'animer un temps cuisine plantes sauvages. Il y avait Yasmine qui a cet attrait pour le développement durable et avec Renaud qui a cette idée de faire des stands ludiques. Hein. Il y a vraiment ce côté ludique et artistique dans toute cette programmation et puis culturel, des échanges. Enfin voilà, il y a vraiment une journée qui est très ouverte à tout public. J'ai envie de dire que là, il n'y a pas d'âge ni de public cible. C'est vraiment tout public. Et puis, c'est l'affaire de tous. La terre, la nature, c'est l'affaire de tous, quel que soit l'âge. Et aussi dans cette idée de transmission. Donc, il y a la vannerie, par exemple. Il y a une ruche pédagogique. Il y a une ferme pédagogique. Il y a vraiment cette idée aussi de transmettre aux générations. Et d'ailleurs, il y a un projet qui émerge le 19 juin, la veille de la fête de la biodiversité des idées. Et ce projet, je vais laisser Marguerite l'expliquer, puisque c'est à son initiative à la base.
1: Dont on a parlé un petit peu déjà précédemment voilà, sur CFM Lacone. On vous écoute, Marguerite.
3: Bonjour. Il y a quelques mois, je suis tombée sur un projet dans lequel, en utilisant des modèles grandeur nature d'animaux africains, un groupe de militants a traversé le Congo, l'Afrique, l'Europe, jusqu'au cercle polaire, Arctique, mettons en évidence la sorte de ces animaux en voie de disparition. Et il s'appelle The Herds. Il vaut la peine de le regarder à l'internet. C'est très intéressant.
1: Mmh. Et c'est le cœur, c'est ça?
4: Le troupeau. Herd.
1: Ah, d'accord. Okay. Oui, donc, j'avais pas du tout la bonne traduction. Désolé. Merci.
3: Puis j'ai parlé avec Claudine de cette idée de faire peut-être la même chose ici, peut-être avec l'école, parce que même si nous sommes en pleine nature, la biodiversité, la nature est menacée ici, même que c'est pas évident. Tout le monde a remarqué qu'il y a beaucoup moins d'insectes sur le pare-brise ces jours. Et donc, même ici, c'est pas la même taille que les animaux africains, mais c'est important.
1: Ce qui peut nous sembler mieux d'un certain point de vue parfois, alors que pas du tout en fait, hein, c'est pas mieux quoi.
3: Exactement. Donc nous avons, Claudine a approché l'école avec cette idée de travailler avec les enfants, et l'école était vraiment partante, très, vraiment enthousiaste de faire quelque chose. Donc nous sommes entrés dans l'école avec les courts-métrages, on fait les masques, les petits animaux, on fait des choses artistiques avec les enfants, parce que on part dans l'idée que si vous n'avez pas connaissance de quelque chose, vous ne pouvez pas l'aimer, et si vous ne l'aimez pas, vous ne le protégerez pas. Donc nous avons fait ça, et Marjolaine est entrée avec aussi d'inclure les autres groupes adultes, l'EHPAD et le ACC, pour faire des spectacles un peu pareils le 19 juin. Et donc...
1: Ouais, oui, c'est un peu un préambule en fait, donc à cette fête de la biodiversité des idées, mais qui nous permettra, voilà, déjà de se plonger dans ce travail qui a été fait,
2: oui,
1: de restituer un petit peu aussi ça. Donc c'est un vrai spectacle, hein, qu'on peut venir voir. Du coup, c'est ça,
2: oui,
1: le 19 juin. Hein,
2: ce voilà. sera le 19 juin en fin de journée. Très certainement autour de 18h30, on le précisera, à la salle des fêtes de la Salvetat. Et donc, il y aura l'école qui présentera sa création autour d'un spectacle théâtral, et avec des créations que Claudine et Marguerite auront initiées avec les enfants en termes de décor et aussi de marionnettes. Et de mon côté, avec l'espace de vie sociale, on met en place des temps autour de d'un chant dansé, une idée des personnes de l'ASEI, et l'EHPAD de la Salvetat qui a travaillé sur des cadres pour mettre éventuellement des photos de nature à l'intérieur. Et donc il y aura toute cette restitution des deux groupes en même temps le 19 juin. Ça va être intéressant de voir que chaque groupe va découvrir le travail de l'autre sur ce même thème. Et un travail qui sera assez différent avec chacun ses messages. Et donc voilà, ça c'est un peu le préambule de la journée du 20 qui amène une continuité à tout ça le lendemain.
1: Oui. Et donc, voilà, vous l'évoquiez toutes les deux sur ce côté aussi intergénérationnel, oui, parce que c'est l'affaire de tous, effectivement, de toutes les générations. Donc, voilà, cette question de la nature et de sa protection. Alors, je vais peut-être aussi me tourner vers Claudine pour un point aussi sur la programmation, sur ce qu'on va y retrouver, dont Marjolaine en a déjà pas mal dit. Sur la partie, en tout cas, du Jardin des Cirfs, c'est vrai qu'il y a quelle proposition un petit peu, ou en tout cas, ça va se faire comment, et peut-être des temps un petit peu marquants qu'on peut citer aussi.
4: Pour la journée du 20 juin.
1: Oui, là on est de retour au 20 juin.
4: On passe au 20 juin. Le 19 s'est très bien passé, c'était formidable.
1: Voilà.
4: C'est
1: ça.
4: Et donc on espère bien que tout le public du 19 revient le 20. Et donc on a organisé la journée sur 4 lieux de façon à faire circuler les choses dans le village. Et alors ça circulera d'autant mieux que nous aurons une calèche qui pourra transporter les gens, une dizaine de personnes, pour les faire passer d'un lieu à l'autre. Parce que la Salvetat, le cœur de la Salvetat, c'est le sommet du Piton Rocheux. Mais ça s'étale un peu autour. Donc il y aura des choses qui se passeront, l'accueil de la journée et d'autres choses se passeront au stade. Donc il y aura des producteurs locaux. D'ailleurs, s'il y en a d'autres qui nous entendent et qui ont envie de venir, surtout qu'ils n'hésitent pas à nous contacter.
1: Il y a encore les places.
4: Il y aura quelques chapiteaux sous lesquels il y aura des ateliers, des stands de présentation de toutes sortes de choses. Un atelier de vannerie sauvage, par exemple, une ruche pédagogique, un stand sur les frelons et les plantes invasives, qui sont aussi d'actualité. Le stand Trifil dont a parlé déjà Marjolaine.
1: Pour la question de, du tri des déchets notamment.
4: Voilà, c'est ça, les déchets. Et puis la bonne idée, ça serait bien de les réduire tout simplement. Si on en avait moins, ce serait pas mal.
1: Déjà.
4: Voilà, il faudrait peut-être commencer par là. Et puis il y aura des jeux autour de la nature, des balades à poney, une ferme pédagogique. Voilà, et un stand pyrogravure et puis une expo, tout ça au stade. En fin d'après-midi au stade, il y aura une scène ouverte qui reprendra peut-être des choses qui se seront passées le 19 d'ailleurs.
1: Tout ça, ce qu'on vient de citer un petit peu, ça va un peu se dérouler toute la journée. En fait, hein, il y a pas mal de choses qui vont être un peu toute la journée là au stade en l'occurrence.
4: Voilà, le stade sera un peu le point de départ. Et puis... Après, à l'esplanade des Troubadours, il y aura plusieurs choses qui se passeront le matin et l'après-midi. Alors le matin, une balade avec un atelier carnet de voyage, écriture, dessin, en compagnie de la compagnie des âmes fauves et de Jean-Marie de Crozal, qui par ailleurs est le directeur artistique du Festival de Poésie.
1: Voilà, qu'on retrouve tous les étés donc à la Salvatore au mois d'août.
4: Voilà.
1: On est bien, Jean-Marie de Crozal, voilà.
4: Ah bah oui, je pense maintenant.
1: Voilà.
4: Voilà, donc on travaillera, on ira se promener dans le village et observer les lieux, les perspectives, les maisons, et faire quelques croquis. Et les âmes fauves nous accompagneront, danseront. Et dans la compagnie, il y a aussi un dessinateur qui fait des dessins magnifiques. Peut-être les avez-vous vus à l'Octave il y a un an et demi.
1: Alors peut-être pas encore, mais en tout cas, alors c'est vrai que les âmes fauves aussi, on les a beaucoup reçus. Ils nous ont expliqué aussi qu'ils bougent beaucoup sur le territoire. Et j'imagine que là encore, voilà, c'est... Alors du coup, pas mal de gens les ont peut-être déjà rencontrés. Et c'est intéressant aussi voilà, qu'ils soient présents le 20 juin.
4: Voilà, oui, on aura le plaisir de les retrouver là. Avec tout leur dynamisme et leur joie de vivre, donc parce que c'est un peu ça aussi, la biodiversité des idées, il y a de la joie dedans. Et puis il y aura aussi des ateliers de réparation de vêtements, on l'a appelé Réparvet, avec Marguerite, la Marguerite qu'on a est ici présente aujourd'hui, qui fait des choses magnifiques avec du fil et des aiguilles. Un atelier recycle éponge aussi avec Christine.
1: Donc voilà. Là aussi l'idée dans cette idée de consommer différemment en tout cas voilà et de faire durer.
4: Voilà possible. Exactement. J'ai un vieux vêtement, il y a des trous, ben je les répare et puis ça devient un peu autre chose et puis ça devient super joli, il est même plus beau qu'avant. Hein, ça vaut le coup quand même.
1: Donc aussi on verra comment recycler nos éponges.
4: Et les éponges aussi. Voilà. Parce qu'elles ne sont pas très recyclables, en fait, ces éponges. On sait comment les réutiliser autrement.
1: Ouais, leur donner une seconde vie.
4: Voilà. Ouais. Pour retarder le moment où elles finiront dans une poubelle.
1: Voilà.
4: Voilà. Et l'après-midi, j'animerai un exposé débat autour de l'hydrologie régénérative. Parce que l'eau, c'est un sujet qui me tient à cœur. Même si on dit, ah non, mais il a plu, tout va bien. Non, non, non, tout ne va pas bien. Et il faudrait savoir pourquoi.
1: Ouais.
4: Et comment on peut faire autrement.
1: D'accord. Parce que c'est ça qu'on entend par régénérative. Du coup, l'hydrologie, donc l'étude de l'eau, si je dis pas de bêtises.
4: C'est
1: voilà.
4: Ça.
1: Ouais. Et dans le régénératif, il y a quoi en fait?
4: En fait, c'est l'empêcher de partir si vite à la mer.
1: Oui.
4: Hein, donc elle va se régénérer sur place. Parce qu'on connaît, tout le monde connaît, tout le monde a vu à l'école primaire le cycle de l'eau. Hein. Ça s'évapore de la mer, ça monte au-dessus des continents, ça se condense et ça tombe en pluie. Et ça repart dans la rivière. Ça, c'est le grand cycle de l'eau. Et c'est très schématique, en fait. Parce que sur un lieu particulier, pour peu qu'il y ait de la végétation, le cycle devient beaucoup plus petit et il reste local. La même goutte d'eau, au lieu de partir à la mer et de repartir dans un grand cycle, elle reste sur place et elle repleut toutes les nuits. Donc c'est comment faire pour alimenter ce cycle-là. Et c'est en ça que c'est régénératif. Voilà. Donc je vais tout expliquer à ceux qui veulent entendre.
1: Voir sur ça. On espère bien qu'il y aura des oreilles attentives. Et
4: oui.
1: Puis, comme on l'a dit, dans le titre aussi de l'événement, on imagine que s'il y a des personnes qui veulent amener aussi quelque chose dans le débat...
4: Absolument. C'est pour ça que je tiens au mot débat, parce que, oui, on a tous, enfin plus ou moins, enfin j'espère qu'il y a des gens qui ont des idées là-dessus et qui ont envie d'en parler et de voir techniquement, concrètement, qu'est-ce qu'on peut faire pour améliorer les petits cycles de l'eau et faire que l'eau ne s'en aille pas si vite. Voilà, comment on peut la ralentir à notre époque où tout le monde court plus vite que la lumière.
1: Puis on a des étés aussi, hein, de plus en plus chauds
4: et secs.
1: Voilà.
4: C'est ça. Mmh. Oui, tout à fait. Il faut tenir jusqu'au mois de novembre et c'est pas si évident. Mmh.
1: Mmh. Même sur les monts de la Cône, si on a quand même pas mal de pluie.
4: Oui, mais elles ne suffisent pas. Elles ne suffisent pas. On a de moins en moins de neige. En fait, ce qui réapprovisionne les nappes et les sources, c'est la neige. Et on en a de moins en moins. Et voilà. Donc, on en parle.
1: Les enjeux qui seront abordés.
4: Voilà.
1: Alors, il y aura aussi le Clos du Verger. Donc, du coup, voilà, comme parmi les lieux importants. Là aussi, pas mal d'animations qui vont se tenir un peu toute la journée.
4: Voilà, tout à fait. Il y aura notre bibliothécaire unique et préférée, Sandrine, qui va animer un atelier Land Art et puis qui va disposer un petit coin lecture détente avec quelques livres autour de la nature, de l'environnement, des couvertures, des coussins. Venez avec votre couverture, vos coussins, venez faire la sieste et bouquiner. venez aussi à l'atelier mosaïque de Brigitte Mazodier qui a demandé l'autorisation à l'office des HLM de faire une mosaïque sur le mur des HLM qui sont au bord du Clos du Verger. Il y aura des semi-plantations avec Florence qui communiquera, qui transmettra toutes ses astuces jardinières. Très riche.
1: Là aussi, voilà. On imagine que ça pourra intéresser pas mal de monde.
4: Oui, tout à fait. Et puis, c'est de là que partira la balade cueillette, plantes sauvages comestibles avec Paulette. Et cette balade, elle se terminera à la halle de la source, dans les alentours de 11h, pour cuisiner, préparer, déguster la cueillette qui aura été faite. Voilà. Et puis dans l'après-midi, il y aura aussi une performance improvisée autour du Land Art avec Jean-Marie de Crozal qui fera des lectures et puis les âmes fauves qui viendront danser autour de ce que leur suggérera, ce qui aura été produit.
1: Ouais. Merci beaucoup toutes les trois, donc Marjolaine, Claudine et Marguerite, donc pour nous avoir expliqué ce beau projet. Et on espère en tout cas qu'on vous aura donné envie, chers auditeurs et auditrices, pour ce joli programme donc de la fête de la biodiversité et des idées. J'ai failli rajouter le et. La biodiversité des idées. Voilà.
2: Merci CFM Radio.
4: Merci beaucoup. Merci. Jérôme.
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1: Bonsoir, bonsoir à tous. Cette affaire a commencé dans le mensonge et dans le complot. Elle doit finir dans la vérité et dans la transparence. C'est sur ces mots de Nicolas Sarkozy que le procès en appel sur les soupçons de financement libyen de la campagne présidentielle de l'ancien président s'achève ce mercredi. Le parquet général a requis 7 ans de prison contre Nicolas Sarkozy. La décision est attendue pour le 30 novembre prochain. Une liste noire pour lutter contre les violences à l'école, annonce du ministre de l'Éducation nationale, Édouard Geffrey, en présentant aujourd'hui le projet de loi de protection de l'enfance. Le but, répertorier les personnels d'éducation aux comportements inappropriés à l'école et empêcher leur retour dans le secteur scolaire. Un texte pour limiter l'exposition des Français au cadmium, ce métal lourd, toxique, parfois présent dans notre alimentation, selon l'ANSES. La proposition de loi écologiste a été adoptée en ce sens ce jour à l'Assemblée nationale. Le texte réécrit qui prévoit notamment la baisse progressive des taux de cadmium dont les engrais minéraux phosphatés dès 2027. Et puis 13 départements toujours en vigilance orange, canicule ce soir. Quasiment tous les départements de la façade ouest sont concernés, de la Manche au Morbihan, passant par les Deux-Sèvres et la Gironde. Un peu plus d'une vingtaine de départements se trouvent aussi en vigilance jaune, comme l'Hérault, l'Isère ou encore Paris. Paris et sa petite couronne qui passeront à l'orange dès demain, comme une dizaine d'autres départements. Et déjà la galère pour les usagers SNCF, notamment sur la ligne Polt entre Paris-Orléans, Limoges et Toulouse, ligne sur laquelle plusieurs trains intercités seront supprimés à cause de la chaleur dès demain, mais aussi ce vendredi, annonce de la SNCF, pour prévenir d'éventuelles pannes de climatisation dans les rames. Côté foot, nous sommes à 3 jours de la finale de la Ligue des Champions et en attendant deuxième finale européenne de la saison ce soir, les Anglais de Crystal Palace affrontent les Espagnols du Rayo Vallecano en finale de la Ligue Conférence en Allemagne. Coup d'envoi à 21h. Bonne soirée à notre écoute.
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